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0: 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Bonjour.
1: Bonjour, c'est parti pour plus de 530 000 élèves de terminale générale et technologique. Ils planchent dès 8h ce matin sur les épreuves écrites du baccalauréat et comme toujours, ils vont débuter par la philosophie. Et puis une semaine très chaude est attendue à partir de mercredi. Les températures vont grimper en flèche et Météo France prévoit une possible vague de chaleur avec des pointes de mercure jusqu'à 38 degrés sur certaines régions. Face à cette situation, le ministre de l'Éducation nationale, Édouard Geffray, a annoncé qu'il ne voulait plus d'examen du bac l'après-midi dans les prochaines années. Le remboursement des médicaments anti-obésité Wegovy et Mounjaro débute ce lundi. Le traitement doit s'accompagner d'un régime et d'une activité physique accrue, ce qui suscite des interrogations sur les modalités de contrôle. Emmanuel Macron, lui, est arrivé ce dimanche à Évian pour le sommet des 7 grandes puissances. Le président français va accueillir les chefs d'État et de gouvernement des États-Unis, d'Allemagne, du Canada, d'Italie, du Japon et du Royaume-Uni. Hier à Genève, plus de 20 ans après les violences qui avaient marqué le G8 de 2003, des affrontements ont opposé des manifestants anti-G7 aux forces de l'ordre près de l'ONU. Les conflits en Ukraine et au Moyen-Orient vont dominer les discussions aujourd'hui alors que le président ukrainien Volodymyr Zelensky fait partie des invités. Et puis à l'occasion de ce G7,

En sport automobile, le Toyota renoue avec le succès lors des 24 heures du Mans. La voiture numéro 7 a décroché la victoire hier, marquant le premier triomphe de la marque depuis 2022 et son sixième titre au total. Il y avait aussi du football. Malgré un but encaissé, l'Allemagne s'est largement imposée face à Curaçao 7-1. Et puis le Japon et les Pays-Bas ont fait match nul à Dallas avec pas moins de 4 buts marqués 2-2. Enfin, tôt ce matin, la Suède balayait la Tunisie 5-1 en prenant la tête du groupe F.

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1: Bonjour à toutes et à tous. La Coupe du Monde a offert ses deux premières victoires écrasantes ce dimanche aux États-Unis. Ça a débuté avec le large succès de l'Allemagne hier soir face à Curaçao. Succès 7-1 grâce notamment à un doublé de Kai Havertz. Notez que sur les 7 buts, 6 buteurs différents se sont illustrés. Mais le match a également été marqué par le tout premier but en Coupe du Monde pour le Curaçao. Il est signé Comelan Ntia qui a permis à son pays d'égaliser à la 21e minute de jeu. Cela n'a pas tenu, mais c'est tout de même historique. Et plus tard dans la soirée, la Côte d'Ivoire a battu l'Équateur sur le fil 1-0 grâce à l'attaquant de Manchester United, Amad Diallo Traoré, dans les arrêts de jeu. Et puis deux matchs se disputaient cette nuit. Les Pays-Bas et le Japon se sont neutralisés. 2-2 les deux nations qui se sont marquées à la culotte avec une ouverture du score de Van Dijk à la 51e minute de jeu. Mais Nakamura égalisait 5 minutes plus tard. Somerville redonnait l'avantage aux Hollandais à la 64e avant que Kameda n'égalise en toute fin de rencontre. Enfin, la Suède a parfaitement débuté son mondial 2026. Large victoire 5-1 face à la Tunisie. L'ancien Marseillais Reki, qui est le seul buteur tunisien de cette rencontre. Ayari, d'origine tunisienne, a marqué 2 pour les Suédois. L'attaquant d'Arsenal, Victor Gokieres, a également inscrit 1. Et ce lundi, ce sont 4 matchs qui sont au programme. Ça débute dès 18h française avec un déséquilibré Espagne-Cap-Vert à Atlanta, suivi de Belgique-Égypte à 21h. À minuit, l'Arabie Saoudite affrontera l'Uruguay à Miami. Et puis à 3h du matin, la nuit prochaine, l'Iran sera opposé à la Nouvelle-Zélande à Los Angeles. Et en attendant l'entrée en lice de l'équipe de France mardi, un Français s'est déjà illustré dans ce mondial, l'arbitre François Le Texier, qui a officié lors de la rencontre entre la Côte d'Ivoire et l'Équateur. Voilà, c'est la fin de ce flash. Très bon lundi à la Coupe du Monde.
0: 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Nous sommes le lundi 15 juin, le 166e jour de l'année. On fête les Germaines et les Bernards. Soudés dehors, altiers et parfois glacés, Germaine cache une sensibilité et une émotivité au-dessus de la moyenne. Journée nationale de la santé du pied et puis c'est la journée européenne du vent aujourd'hui. C'est l'anniversaire de celle qui jouait le rôle de la maman dans la Boom. 80 ans pour Brigitte Fossé. RN Boy a aujourd'hui 20 ans, 31 ans pour Gwendal Marimoutou. Michel Larocque a 66 ans. Autre actrice, Courteney Cox, 62 ans. Les 77 ans du journaliste Jean-Jacques Bourdin. Et puis les 57 ans de l'ancien champion de tennis Cédric Pioline. Il ne me reste plus qu'à vous souhaiter un bon anniversaire à vous aussi, peut-être né un 15 juin.
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2: Avoir un chat dans la gorge. Mais non, pas toi, Minou. Mais alors, pourquoi on utilise cette expression-là?
3: Ah oui, tiens, pourquoi on dit ça?
2: Bah oui, et vous allez voir qu'elles n'y sont pour rien, ces petites bêtes. Il s'agit là d'une confusion de vocabulaire. À la fin du XVIe siècle, le mot « maton » désigne un grumeau de l'écaillé, un peu comme la glaire dans la gorge quand on est malade.
4: Berk.
2: Au début du XIXe, le mot a évolué et il a désigné un amas de laine, de poils, de fils. Et c'est comme ça que l'expression « avoir un maton dans la gorge » est née. Bon, jusque-là, rien d'extraordinaire. Mais ce n'est pas fini. Par la suite, le mot « maton » deviendra « matou ». Et puis, par la force des choses, eh ben, chat. Parce que c'est bien connu, tous les chats sont des matous. Et inversement. C'est pourquoi on dit aujourd'hui que l'on a un chat dans la gorge lorsqu'on est enroué et que notre voix est rauque. Et pour la petite histoire, les Anglais et les Allemands, eux, ils ont une grenouille dans la gorge. En espagnol et en chinois, c'est plutôt une histoire de bêtes à plumes, de gallinacées plus précisément, des poules, des poulets, des coqs. Enfin bon, en tout cas, vous, vous dormirez moins bête ce soir.
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2: Bonjour à tous, l'horoscope de ce lundi 15 juin, on commence avec les béliers. Prendre des risques ne vous fait vraiment pas peur. Les taureaux, vous aimez vous évader un peu et changer d'air. Les gémeaux, faites attention à votre forme et votre alimentation. Les cancers, vous prenez les choses en main dans votre vie. Lion, ne tentez pas le diable trop vite, vous regretteriez. Les vierges, ne vous vexez pas pour un rien, vous n'avancerez pas. Balance, une très belle nouvelle vous attend en fin de journée. Les scorpions, vous êtes prêts à faire des sacrifices aujourd'hui. Les sagittaires, ne soyez pas trop impatients, tout arrive. Capricorne, votre chance tourne enfin dans votre travail. Les Verseaux, ben justement, on apprécie vos talents et votre franchise. Et puis les poissons, vous rencontrez les bonnes personnes pour avancer.
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1: Bonjour à toutes et à tous, on débute avec du football et les premiers scores écrasants ont été enregistrés dans ce Mondial 2026. Ça a débuté avec le large succès de l'Allemagne hier soir face à Curaçao, victoire 7-1, grâce notamment à un doublé de Kai Havertz, mais le match a également été marqué par le tout premier but en Coupe du Monde pour le Curaçao. Il est signé Comenencia qui a marqué dès la 21e minute de jeu. Cela n'a pas tenu, mais tout de même c'est historique. Et plus tard dans la soirée, la Côte d'Ivoire a battu l'Équateur sur le fil 1-0. Grâce à l'attaquant de Manchester United, Amad Diallo Traoré, dans les arrêts de jeu. Deux matchs se disputaient également cette nuit. Les Pays-Bas et le Japon se sont neutralisés. Deux buts partout. Van Dijk et Somerville ont marqué pour les Hollandais. Nakamura et Kamada sont les buteurs japonais. Enfin, la Suède a parfaitement débuté son Mondial 2026 en l'emportant largement 5-1 face à la Tunisie. L'ancien Marseillais Reki, qui est le seul buteur tunisien de cette rencontre. Ayari, d'origine tunisienne, a marqué deux buts pour les Suédois. L'attaquant d'Arsenal, Victor Gyökeres, a également inscrit un but. Et puis ce lundi, 4 matchs sont au programme. Ça débute dès 18h française avec un déséquilibré Espagne-Cap-Vert à Atlanta, suivi de Belgique-Égypte à 21h. À minuit, l'Arabie Saoudite affrontera l'Uruguay à Miami à 3h du matin. La nuit prochaine, l'Iran sera opposé à la Nouvelle-Zélande à Los Angeles. En rugby, on connaît les affiches des demi-finales. Hier soir, le Stade français a rejoint le dernier carré du championnat en écrasant La Rochelle 45-5. En demi-finale, les Parisiens retrouveront Montpellier vendredi, alors que Toulouse défiera le Racing 92 ce week-end à Marseille. Et puis en basket, vous avez peut-être suivi la défaite de Victor Wembanyama en finale de NBA face aux New York Knicks ce week-end. Et bien Paris a battu Monaco en finale de la Betclic Elite pour le match 1, succès 95-91. En cyclisme, le Mexicain Isaac Del Toro a remporté le Tour Auvergne-Rhône-Alpes alors que Paul Sexas a chuté samedi et abandonné ce dimanche. Et puis en F1, victoire de Lewis Hamilton sur le Grand Prix de Catalogne. Il devient le plus vieux pilote de l'histoire à l'emporter à 41 ans et 5 mois. Très belle journée de sport.
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0: Vos offres d'emploi avec France Travail, antenne de Terrasson-Lavilledieu. Offre 209 KFHJ. La société Salvia Yves et Fils, située à Valogeux, recherche une ou un charpentier. Un an d'expérience, une formation CAP, BEP et équivalent charpente-bois ainsi que le permis B sont demandés. Le contrat proposé est un CDI de 35 heures par semaine. Offre 206 VLYL. La société Clément Montribault, située à Rouffignac, Saint-Cernin-de-Reillac, recherche une ou un plombier. 3 ans d'expérience, un CAP, BEP et équivalent plomberie ainsi que le permis B sont nécessaires. Le contrat proposé est un CDI de 39 heures par semaine. Offre 209 LCLW. La société Bambou, située à Terrasson, recherche une ou un couvreur. 3 ans d'expérience et le permis B sont souhaités. Le contrat proposé est un CDI de 39 heures par semaine. Offre 208 JSZP. La résidence Les 4 Saisons, située à Terrasson, recherche une ou un aide-soignant. 1 mois d'expérience, une formation bac ou équivalent aide-soignant sont demandés. Le contrat proposé est un CDD de 6 mois de 35 heures par semaine. Toutes ces offres et le clic agenda sont disponibles sur francetravail.fr et cristalfm.org. Cet été, venez découvrir les grands sites du Périgord. Bienvenue au domaine du caviar de Neuvic.
1: Ici, le domaine a été fondé en 2011 par M. Laurent de Verlange et quand il avait acheté la pisciculture, c'était une pisciculture de truite. L'île ici est essentielle pour notre domaine parce que c'est notre source principale d'eau. Pourquoi nous avons choisi l'île ? Il y a 2 raisons. Premièrement, la proximité. Deuxièmement, parce qu'ici, dans l'île, existait un esturgeon sauvage qu'on appelait sturio. Si vous regardez juste ici, vous allez voir nos bassins principaux. Là, on va garder les femelles. Maintenant, est-ce que vous êtes prêts pour aller voir vos premiers esturgeons ? Juste ici, nous avons des jeunes mâles d'entre 3 et 5 ans de l'espèce Goldenstatti. Alors, vous pouvez faire la différence entre le Goldenstatti et le Bairi, parce que le Goldenstatti, lui, a des lignes dorées sur les flancs et un nez arrondi. Alors que le Bairi, vous allez voir un petit peu plus tard, il a un nez allongé, une tache blanche au bout et des couleurs un peu plus ternes. Ici, à votre droite, vous allez voir des bassins qui ne sont pas couverts. Et si vous regardez juste ici derrière moi, vous allez voir un de nos étangs naturels par lequel passe notre rivière artificielle. Donc ici, on a pas mal de poissons sauvages, principalement de la carpe. Il n'y a que ça qui va venir chercher les biscottes, mais il y a pas mal d'espèces différentes dans cet étang. Si vous regardez de l'autre côté de la rive, là-bas, vous allez voir nos bassins principaux. Là, on garde les femelles, donc ici, c'est le point le plus proche où on va pouvoir se mettre par rapport à eux. Mais si vous regardez bien dans les bassins ici, vous allez voir que les bassins sont séparés par des grilles. Alors les grilles, elles sont là parce qu'on trie nos poissons par rapport à leur âge et leur taille. Si vous voulez bien sûr, on va passer par le pont juste ici. Alors maintenant, je vous posais une autre question assez importante. Est-ce que j'aurai des volontaires pour aller attraper les esturgeons à la main dans l'eau ? Ici, dans ce bassin, vous allez voir plusieurs espèces d'esturgeons. Vous allez voir le Goldenstatti qu'on a vu depuis le début. Vous allez aussi voir le Bairi avec son long nez pointu, sa tache blanche au bout. Il y a aussi une troisième espèce, si vous regardez juste ici, il y en a un qui est très grand, qui fait à peu près 2 mètres de long. Celui-là, c'est une espèce américaine, on a seulement 2 ici sur notre domaine. C'est que des mâles dans ce bassin. Les Américains ne sont pas là pour la reproduction. Alors ici, c'est des Transmontanus californiens. Et ici, on les surnomme Donald et Elon. C'est ici que prend fin notre visite, donc je vous remercie énormément pour votre attention. Maintenant, on va faire le même chemin en sens inverse pour aller faire la dégustation.
2: Bah en général, pendant l'été, on a plusieurs soirées, des soirées tapas. Et après, on fait aussi pas mal de salons, de choses comme ça, donc on est un peu partout.
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0: 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Bonjour.
1: Bonjour, lundi aujourd'hui, et comme promis, un nouvel appel au rassemblement est lancé par les associations féministes et de protection de l'enfance pour se retrouver ce soir à 19h devant les palais de justice en France et dire stop à l'impunité en matière de violence sexuelle. La colère ne retombe pas après la mort de Layana dans le Gers. Jour J et heure H à 8h ce matin pour plus de 530 000 élèves de terminale générale et technologique. Ils vont commencer à plancher sur les épreuves écrites du baccalauréat et comme toujours, ça commence par la philo. Et puis il va faire chaud dans les salles de classe pour ces examens, les températures vont grimper en flèche selon Météo France qui prévoit une vague de chaleur avec des pointes de mercure jusqu'à 38 degrés. Face à cette situation, le ministre de l'Éducation nationale, Édouard Geffray, a annoncé qu'il ne voulait plus d'examen l'après-midi dans les prochaines années pour faire face au réchauffement climatique. Une chaleur qui fait aussi craindre des départs de feu. 4 départements du Sud-Est sont en vigilance orange pour risque d'incendie. Emmanuel Macron est arrivé hier à Évian pour le sommet des 7 grandes puissances. Le président français accueille ce lundi les chefs d'État et de gouvernement des États-Unis, d'Allemagne, du Canada, d'Italie, du Japon et du Royaume-Uni. Les conflits en Ukraine et au Moyen-Orient.

3 milliards depuis le début de la guerre. En sport automobile, Toyota renoue avec le succès aux 24 heures du Mans. La voiture numéro 7 a décroché hier la victoire, marquant le retour de la marque au sommet devant Ferrari et plaçant une deuxième voiture sur le podium. Et puis en football, malgré un but encaissé, l'Allemagne s'est largement imposée face à Curaçao 7-1. Puis le Japon et le Pays-Bas ont fait match nul à Dallas. Sans oublier la Suède qui a balayé la Tunisie tôt ce matin sur un score final de 5-1 et qui prend ainsi la tête du groupe F.

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1: Bonjour à toutes et à tous. La Coupe du Monde a offert ses deux premières victoires écrasantes ce dimanche aux États-Unis. Ça a débuté avec le large succès de l'Allemagne hier soir face à Curaçao. Succès 7-1 grâce notamment à un doublé de Kai Havertz. Notez que sur les 7-6, 6 buteurs différents se sont illustrés. Mais le match a également été marqué par le tout premier but en Coupe du Monde pour le Curaçao. Il est signé Comelenencia qui a permis à son pays d'égaliser à la 21e minute de jeu. Cela n'a pas tenu, mais c'est tout de même historique. Et plus tard dans la soirée, la Côte d'Ivoire a battu l'Équateur sur le fil 1-0 grâce à l'attaquant de Manchester United, Amad Diallo Traoré, dans les arrêts de jeu. Et puis deux matchs se disputaient cette nuit. Les Pays-Bas et le Japon se sont neutralisés 2-2. Les deux nations qui se sont marquées à la culotte avec une ouverture du score de Van Dijk à la 51e minute de jeu. Mais Nakamura égalisait 5 minutes plus tard. Somerville redonnait l'avantage aux Hollandais à la 64e avant que Kameda n'égalise en toute fin de rencontre. Enfin, la Suède a parfaitement débuté son mondial 2026. Large victoire 5-1 face à la Tunisie. L'ancien Marseillais Reki, qui est le seul buteur tunisien de cette rencontre. Ayari, d'origine tunisienne, a marqué 2 pour les Suédois. L'attaquant d'Arsenal, Victor Gokieres, a également inscrit un but. Et ce lundi, ce sont 4 matchs qui sont au programme. Ça débute dès 18h française avec un déséquilibré Espagne-Cap-Vert à Atlanta, suivi de Belgique-Égypte à 21h. À minuit, l'Arabie Saoudite affrontera l'Uruguay à Miami. Et puis à 3h du matin, la nuit prochaine, l'Iran sera opposé à la Nouvelle-Zélande à Los Angeles. Et en attendant l'entrée en lice de l'équipe de France mardi, un Français s'est déjà illustré dans ce mondial, l'arbitre François Le Texier, qui a officié lors de la rencontre entre la Côte d'Ivoire et l'Équateur. Voilà, c'est la fin de ce flash. Très bon lundi à la Coupe du Monde.
0: 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Une date dans l'histoire. Je vous emmène le 15 juin 1963, l'ouverture du premier hypermarché en France. Carrefour ouvrait à Sainte-Geneviève-des-Bois dans l'Essonne, ce premier hypermarché français. Le magasin fait plus de 2600 m² et compte 400 places de parking, une pompe à essence et de grands chariots à roulettes. C'est aussi la première fois qu'un magasin propose un aussi large assortiment sous le même toit. Des produits frais, de l'épicerie, du bazar, du textile et de l'électroménager. Le succès a été immédiat. Plus de 5000 clients se sont précipités dans le magasin dès le premier samedi d'ouverture. 15 juin 1963, le premier hypermarché en France. Une date dans l'histoire.

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2: Bonjour à tous, l'horoscope de ce lundi 15 juin, on commence avec les béliers. Prendre des risques ne vous fait vraiment pas peur. Les taureaux, vous aimez vous évader un peu et changer d'air. Les gémeaux, faites attention à votre forme et votre alimentation. Les cancers, vous prenez les choses en main dans votre vie. Lion, ne tentez pas le diable trop vite, vous regretteriez. Les vierges, ne vous vexez pas pour un rien, vous n'avancerez pas. Balance, une très belle nouvelle vous attend en fin de journée. Les scorpions, vous êtes prêts à faire des sacrifices aujourd'hui. Les sagittaires, ne soyez pas trop impatients, tout arrive. Capricorne, votre chance tourne enfin dans votre travail. Les Verseaux, ben justement, on apprécie vos talents et votre franchise. Et puis les poissons, vous rencontrez les bonnes personnes pour avancer.
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1: Bonjour à toutes et à tous. L'info locale en terrassonnée de ce lundi 15 juin 2026. En rugby, quart de finale de championnat de France en promotion de Régional 2. L'ESM Montignac s'est imposé hier 46 à 29 dans le Cher face au Red Star de Saint-Ouen. Dimanche prochain, en demi-finale, Montignac affrontera les Landais de l'US Herm qui se sont imposés 38 à 32 face aux Basques d'Asquin. Un comportement honteux à Terrasson, vraiment pas citoyen du tout. Hier, dimanche matin, les panneaux de signalétique de randonnée ont été changés de sens pour les participants de la randonnée Chemin de l'Espoir, organisée pour soutenir la Ligue contre le cancer. Selon les organisateurs, tout semble laisser croire non pas à une plaisanterie, mais à une réelle intention de nuire à la manifestation. Écoutons Daniel Villers et Madame Pécon.
2: Nous avons eu une soixantaine de participants, ce qui est très bien, parce qu'on est en juin, il y a beaucoup de manifestations en même temps, et beaucoup de sympathisants hein, qui connaissent la Ligue, qui nous soutiennent. Voilà. Donc c'est très bien. On veut quand même signaler qu'on a eu un petit souci, puisque notre marquage a été enlevé en grande partie pendant la nuit. Donc y a eu quelques personnes qui sont un petit peu perdues dans la plaine, qui ont beaucoup marché. Et surtout, c'est une déception, quoi, parce qu'on ne comprend pas très bien la volonté. Mais bon, que les participants nous excusent. Voilà.
3: Donc il y a des gens qui se sont un petit peu perdus, hélas, non, c'est ça?
4: Oui, il y a des gens qui se sont un petit peu perdus. Donc le parcours a été plus long, de fait. Et c'est un peu regrettable que des balises, je veux dire, un parcours qui a été fait la veille, surtout dans le cadre d'une manifestation de ce genre. Quoi.
3: Vous les avez...
4: Ça tout à fait regrettable.
2: On l'a signalé à la gendarmerie quand même, parce que bon, c'est un acte d'incivilité.
1: C'était l'occasion aussi de parler de l'Espace Ligue contre le cancer à Terrasson.
2: Donc on a un Espace Ligue, il faut absolument en parler. Si vous avez autour de vous quelqu'un de malade, quelqu'un qui a été malade et qui a encore parfois besoin, ou quelqu'un qui est dans la famille, des fois les proches ont besoin. Donc il y a une socio-esthéticienne, une psychologue et maintenant une réflexologue plantaire et un sophrologue. Et tous ces soins sont gratuits et c'est pour ça qu'on fait des manifestations entre autres. Hein. Donc ça aide beaucoup. Il faut pas hésiter, il faut faire le numéro de téléphone de la Ligue à Périgueux et ils vous diront les aides. Il y a des aides financières, il y a plein d'aides aussi hein, qu'on propose. Il y a une très grosse liste. Il y a même maintenant une sexothérapeute, voilà, parce qu'il y a beaucoup de problèmes quand on est malade et quand on est traité. Donc on fait le numéro de la Ligue à Périgueux et on a les informations. C'est pour ça qu'on fait tout ça, donc il faut pas hésiter à en parler.
1: Voilà, c'était Daniel Villers et Sylviane Pécon. Les sapeurs-pompiers sont intervenus hier dimanche sur de nombreux départs de feux de végétation, notamment près de Brantôme. Le SDIS de la Dordogne appelle à la prudence. Avec les fortes chaleurs, le risque de feux de forêt a augmenté. Les déchetteries du SMD 3 s'adaptent aux fortes chaleurs de la semaine et passent à l'horaire d'été jusqu'à samedi. Elles ouvrent le matin jusqu'en milieu de journée, sont fermées l'après-midi. Les déchetteries du Sirtum de Brive, pour l'instant, restent aux horaires habituel. Les spectacles à la Bourribas vendredi soir ont attiré peu de monde. Des spectacles de beatbox, slam et hip-hop étaient pourtant de très bonne qualité. Et l'ambiance était plutôt conviviale avec les habitants de la résidence et les encas proposés par une association. L'opération Portes Ouvertes était réussie à la résidence des 4 saisons, avenue Victor Hugo à Terrasson, la semaine qui vient de s'écouler. Le marché artisanal hier dimanche pour le dernier jour était proposé sous les deux rangées de platanes et devant les baies vitrées du rez-de-chaussée de la résidence, animé par les majorettes roses bleues. Selon l'animatrice de la résidence, Christine Vena, deux temps forts sont à retenir cette semaine. Le premier, c'était la venue des élèves d'une école de maternelle.
5: Et la maternelle qui sont venus pour visiter la ferme itinérante qui était présente dans la structure, enfin en tout cas sous les tilleuls. Et puis oui, ils sont venus, les résidents ont pu en profiter, même s'il ne faisait pas très chaud mardi. Voilà, le temps a changé depuis. Et un deuxième gros temps fort, c'est avec l'association Rayon de Lumière de Brive et les vélos adaptés. Donc les résidents ont pu faire du vélo en triporteur en fait. Donc même les fauteuils roulants, les gens en fauteuil roulant, voilà, ont pu profiter de faire du vélo. Les anciens cyclistes qui se trouvent actuellement en fauteuil roulant ont pu faire du vélo. Donc ça a été un vrai temps fort formidable. Et puis là, notre clôture avec le marché artisanal qui sont pleins là encore. Il y a encore du monde. Et puis les majorettes du Lardin qui sont encore en train de faire leur petit spectacle. Et c'est très chouette. On propose des animations tout le temps. Hein. Oui, on a toute l'année, on a des choses. Mais c'est vrai que là, la semaine porte ouverte, on est... On a vraiment un temps fort par jour qui change de l'ordinaire en fait.
1: Et puis sur un plan social, j'imagine que les gens communiquent plus encore.
5: Oui, tout à fait. Les familles sont présentes aussi, donc c'est vraiment très très bien là. C'est une très belle semaine.
1: Voilà, c'était Christine Véna, animatrice donc à la résidence Les 4 Saisons, avenue Victor Hugo à Terrasson. Sur l'agenda, l'Assemblée Générale du Musée de l'Industrie, située dans le village de Saint-Lazare au Lardin, c'est demain mardi 16 juin à 18h30. À la salle socioculturelle, avenue Georges Pinault, près du passage à niveau. Et puis un don du sang à la salle des fêtes de Terrasson, c'est demain mardi de 14h30 à 19h. Cette collecte de sang est sur rendez-vous via le site internet dondesang.efs.santé.fr. Et puis à noter l'Assemblée Générale de Tangennes, c'est mercredi 17 juin à 14h30 à la Ville-Dieu. Voilà, fin de cette édition, merci de l'avoir suivi.
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0: 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Bonjour.
1: Bonjour, plus de 530 000 élèves planchent en ce moment même sur la fameuse épreuve de philo du bac qui ouvre les épreuves écrites ce lundi. Les sujets seront dévoilés dans la matinée par le ministère de l'Éducation et demain place aux spécialités. Un examen stressant et la chaleur ne va rien arranger. Il va faire chaud dans les salles de classe. Les températures vont grimper en flèche selon Météo France qui prévoit une vague de chaleur avec des pointes de mercure jusqu'à 38 degrés. Face à cette situation, le ministre de l'Éducation nationale, Édouard Geffray, a annoncé qu'il ne voulait plus d'examen l'après-midi dans les prochaines années. Une chaleur qui fait aussi craindre des départs de feu. 4 départements du Sud-Est sont en vigilance orange pour risque d'incendie. Lundi aujourd'hui, et un nouvel appel au rassemblement lancé par les associations féministes et de protection de l'enfance pour se retrouver à 19h ce soir devant les palais de justice en France et dire stop à l'impunité en matière de violence sexuelle. La colère ne retombe pas après la mort de Layana dans le Gers. Emmanuel Macron est arrivé ce dimanche à Évian pour le sommet des 7 grandes puissances. Le président français y accueillera notamment Donald Trump qui a fêté ses 80 ans avec un combat de MMA à la Maison Blanche ce week-end. Le président américain auréolé de son accord de paix au Moyen-Orient qui devrait s'entretenir avec son homologue français aux alentours de 17h. Washington et Téhéran qui sont donc parvenus à un accord de paix sur tous les fronts, y compris au Liban, pour mettre fin à la guerre et permettre la réouverture du détroit d'Hormuz. La signature officielle du traité devrait se dérouler ce vendredi en Suisse. L'annonce a provoqué une chute immédiate des cours du pétrole, alors qu'à l'occasion du G7, Oxfam dénonce les milliardaires de l'énergie qui ont vu leur fortune augmenter de plus de 20 milliards de dollars depuis le début de la guerre. Enfin du sport avec Toyota qui renoue avec le succès aux 24 heures du Mans. La voiture numéro 7 a décroché la victoire hier, marquant le retour de la marque au sommet devant Ferrari. Toyota qui s'offre ainsi une 6e victoire aux 24 heures du Mans. Enfin du football avec l'Allemagne qui s'est largement imposée face à Curaçao 7-1 et puis le Japon et les Pays-Bas qui ont fait match nul à Dallas avec pas moins de 4 buts marqués. La Suède, elle, a balayé la Tunisie tôt ce matin 5-1 et prend donc ainsi la tête du groupe F.

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1: Bonjour à toutes et bonjour à tous. Bienvenue dans notre chronique jardin. Ça pousse en Périgord. Bonjour Léo.
2: Bonjour Laurent. Bonjour Xavier. Bonjour à toutes et à tous.
1: Bonjour à la grande famille Christelle FM. Et on va parler de la grande famille des Hydrangeas.
2: Oui, Hydrangeas. Donc l'Hydrangea, c'est une grande famille. Et en ce moment, il y a les Annabelles qui sont bien fleuries. C'est des Hydrangeas paniculata Annabelle. Bien fleuri en blanc, là, c'est très très beau.
1: Donc celui-là, Annabelle, ça peut être, c'est un précoce dans sa floraison. Il en existe plein d'Hydrangeas.
2: Ah,
1: et
2: oui.
1: Donc, la particularité des Hydrangeas, c'est que par rapport au macrophylla, c'est qu'on peut le mettre au soleil.
2: Ouais, voilà. Tout à fait.
1: Donc, il supporte mieux la chaleur et le soleil. Donc, c'est quand même un avantage pour ce genre de plante. Parce que ce genre de plante, bien sûr, ça va amener des couleurs et ça va amener une floraison estivale.
2: Et un peu de hauteur dans les massifs.
1: Et un peu de hauteur dans les massifs. On va énumérer quelques variétés d'Hydrangea paniculata.
2: Ouais, ouais.
1: Alors,
2: eh bien, par exemple, l'Annabelle.
1: Voilà, le premier. Donc, celui-là,
2: voilà, l'Annabelle, c'est blanc.
1: En floraison.
2: Après, on a aussi vraiment celui qui est très connu, c'est le Vanifraise, qui est très, très joli.
1: Oui, Vanifraise.
2: Ça, c'est bien. Voilà. Il est joli. Il tient très bien.
1: Alors, pourquoi
2: par
1: on
2: chez
1: l'appelle
2: nous
1: Vanifraise?
2: Parce qu'en fait, eh bien, il a du blanc et du rouge, rose-rouge,
1: voilà,
2: sur ses panicules. Et c'est très, très beau.
1: Une fleur en forme de cône.
2: Ouais, hein, c'est ça, conique.
1: Donc, conique. Donc, voilà.
2: En panicule, qu'on
1: voilà
2: appelle.
1: Donc, c'est Annabelle, ça, lui, il a une forme sphérique, une forme, une petite boule blanche.
2: Blanche. Hein, et le paniculata Vanifraise, ça, c'est plutôt, voilà, comme tu dis, conique.
1: Voilà.
2: Blanc et rouge, rose, rouge, rose. C'est très, très joli, ça.
1: Voilà. Ensuite, on a Limelight.
2: Limelight aussi, oui.
1: Celui-là, il a une grosse, un gros cône. Mais par contre, celui-là, il vient que blanc.
2: Et très, très blanc. Très, très
1: voilà
2: joli.
1: Qu'est-ce que tu connais encore? Encore, il y a Diamantino.
2: Ah oui, Diamantino.
1: Diamantino.
2: Oui.
1: Celui-là, il a une grosse tête bien sphérique. Et alors, pareil, celui-là, Diamantino, il est blanc et il tourne au rouge. Après, on a Fantôme aussi.
2: Les Fantômes blancs.
1: Voilà,
2: ouais,
1: Fantôme blanc. Voilà. Après, on a Tardiva. On a une grosse panelle comme ça, tu vois, tu les connais pas tous, Léo, encore.
2: Ouais, hein, donc on voilà voit les 30 ans de métier.
1: Ouais, ouais. Donc, ouais. Donc,
2: non,
1: tout ça, c'est la grande famille des
2: Hydrangeas.
1: Ouais. Annabelle, Vanifraise pour le plus connu, ou Sunday Fraise, Limelight, Fantôme, Tardiva, Diamantino, et il doit en exister d'autres encore. Et il y a Morito aussi.
2: Oui.
1: Il y avait Morito, une variété qui était très, très verte, une inflorescence très, très verte et blanche. C'est pour ça qu'on
2: parle. J'ai déjà vu celui-là.
1: J'ai déjà vu, voilà. On a une belle collection chez nous d'Hydrangeas. Ensuite, on change de famille, Léo.
2: Ouais, on va passer au Quercifolia. Celui-là, je l'aime bien. Il est fleuri en ce moment. Et donc, le Quercifolia, c'est en fait la feuille de chêne, en fait.
1: Voilà.
2: Hein, Laurent ?
1: Donc, oui.
2: Donc, celui-là,
1: oui,
2: en fait, il va faire du beaucoup de bois quand même. Il va monter en hauteur.
1: Oui, celui-là, il va monter.
2: Il va monter. Il va faire du bois. Et souvent, celui-là, on peut le faire un peu grimper. Tu pourrais le mettre, par exemple, contre une palissade. C'est pas mal.
1: En fait, c'est un Hydrangea grimpant, quoi, en fait.
2: C'est
1: ça, c'est le Quercifolia. Hein.
2: Quercifolia.
1: Quercifolia,
2: ouais.
1: Voilà. Sa particularité, celui-là, c'est qu'il faut vraiment qu'il soit à l'ombre. Ça peut être un avantage parce que souvent, on cherche une plante grimpante d'ombre et on n'en a pas toujours. Et ça en fait partie. Hein. Par contre, on respecte toujours la texture du sol.
2: Oui, donc ça, on mettra quand même un peu de terre de bruyère au
1: voilà
2: pied.
1: Hmm.
2: Ça, c'est sûr, à la plantation, on incorpore 5 litres de terreau, terre de bruyère, ça sera l'idéal. Et voilà l'exposition, mi-ombre, voire ombre totale.
1: Voilà, ouais.
2: Ça, c'est le mieux. Et donc après,
1: ensuite,
2: un
1: voilà
2: qui est fleuri en ce moment, qui commence à s'ouvrir partout, c'est les macrophyllas.
1: Macrophyllas.
2: Donc c'est en fait l'hortensia.
1: Voilà, l'hortensia de mémé.
2: Voilà, c'est
1: voilà
2: ça.
1: Eh,
2: donc, on voit le long des maisons. Des couleurs magnifiques, on en a vu l'autre jour vers le Saillant, rappelle-toi Laurent, des bleus, des
1: ouais
2: roses, des rouges,
1: oui,
2: c'est vraiment très joli, c'est
1: oui
2: en ce moment qu'on voit vraiment les tas de panels de couleurs qu'on
1: ouais. Il y a des blancs aussi,
2: c'est très très
1: ouais
2: beau.
1: Blanc, ouais, rose, rouge, bleu, or
2: donc
1: bleu.
2: Ça c'est voilà les couleurs qu'on aura à la pépinière.
1: Le macrophylla, pour résumer quand même, il faut qu'il soit vraiment à l'ombre et dans des terrains assez profonds et pas hésiter à faire des fosses de plantation, même à rehausser avec des jardinières hein, pour qu'il ait un maximum de terre et on vient lui incorporer de la feuille parce qu'il aime l'humus et il aime ses terrains profonds.
2: Sinon
1: il souffre.
2: C'est vrai qu'on voit que son feuillage est très jaune, c'est vrai qu'il souffre très énormément
1: et
2: en
1: puis,
2: été.
1: Et si on le met en plein soleil, il a tendance à baisser
2: le museau.
1: Le museau, ouais.
2: C'est ça.
1: Ouais, c'est ça, exact. Hydrangea paniculata, plein soleil.
2: Hydrangea quercifolia à l'ombre. Idem pour le macrophylla dit hortensia de mémé, voilà, ou de pépé, voilà, c'est ça.
1: On peut encore les planter, hein, c'est pas la période idyllique, mais comme ça, on voit les couleurs, on voit un peu ce qu'il y a en pépinière et puis vous pouvez venir nous voir sans aucun problème.
2: Voilà, au prix entre 14 et 16 euros, vous en trouverez à la pépinière de beaux sujets
1: 4 litres.
2: Issus de notre production.
1: Très bien, Léo, bravo.
2: Donc, c'est la fête des pères qui approche, Laurent.
1: Ah, hein, oui.
2: La semaine prochaine.
1: Des
2: si
1: idées cadeaux.
2: Pas,
1: ouais, c'est ça.
2: Ça
1: oui.
2: Donc, on va pouvoir parler un petit peu de qu'est-ce qu'on peut offrir aux papas pour leur fête. Donc, par exemple, ça peut être un magnifique pied de vigne.
1: Voilà.
2: Moi, je pense toujours à ça. C'est sympa. Non, mais c'est pas,
1: ouais.
2: C'est pas le papa à la vigne. Bon, voilà. Mais c'est vrai que ça peut être un beau cadeau, un beau pied de vigne pour mettre dans le jardin. C'est sympa, ça fait toujours plaisir.
1: En tout cas, un cadeau végétal.
2: C'est vrai.
1: C'est le top. Une agrume, un pied de vigne, un hydrangea, un fruitier encore en pot, un noyer, etc.
2: Ça
1: etc.
2: peut être pas mal.
1: Si vous n'avez pas d'idée, donc nous.
2: Un bon cadeau.
1: Un bon cadeau.
2: Sinon. Et sinon, ben, ça peut être aussi. Encore un peu de fleurs qui nous restent. Cagette de tomates, tiens, on va le faire travailler.
1: Oui.
2: Non, mais c'est vrai que ça peut être pas mal de végétaux.
1: Un peu de
2: plants.
1: Oui, très très bien. On a ce qu'il faut pour offrir au papa. Ensuite, un peu de potager, Léo.
2: Un peu de potager. Eh bien, au potager, Laurent, on va faire un peu de poireaux maintenant. Hein.
1: Allez.
2: Allez, je vais te faire poireauter. Hein. Non, c'était pour faire le jeu de mots, mais c'est vrai que là, on va faire un peu de poireaux, un peu de choux-fleurs. Les derniers oignons
1: que je t'ai commandé.
2: C'est vrai.
1: Oui.
2: Ils sont très très bons. Et puis après, c'est l'entretien du jardin qu'on a parlé la semaine dernière. Donc il faut épamper les tomates.
1: Les opérations culturales
2: au jardin
1: sont très très importantes.
2: Ah, oui.
1: Les arrosages, parce que je pense que là, on repart sur une période
2: la semaine,
1: un peu chaude.
2: La semaine s'annonce très très chaude. Donc
1: voilà.
2: On arrose bien, on taille les feuilles, on épampe les tomates. Donc on est gourmande en fait, on a enlevé les gourmands des tomates. On les attache aussi parce que. Parfois, il y a un peu de vent. Il faut bien les attacher sur les tuteurs ou les piquer. Bon, ben, on ramasse les premières courgettes. Et nous, on a commencé à ramasser les courgettes à Brignac.
1: Moi aussi. Tu sais ce que j'ai fait comme opération culturelle ? J'ai essaimé les pastèques.
2: Ah.
1: Voilà. J'ai de magnifiques pastèques. Donc, mais par contre, elles partaient sur un fil comme ça. Et sans rien, sans ramification.
2: Donc, là,
1: donc on les a pincées en bout.
2: Tac,
1: hein.
2: Voilà.
1: Donc, environ quand elles font 60-70, on les pince en bout pour les forcer à ramifier pour augmenter, bien sûr, la productivité. Comme ça, il y aura un peu plus de pastèques.
2: Ça, c'est
1: et les melons, idem.
2: Nickel. Ah, oui.
1: Je me répète, mais il faut le faire.
2: On voilà. est gourmande, on pince les têtes.
1: Voilà pour ça. Donc, t'as dit les poireaux, on a semé les carottes, on plante toujours un peu de salade. Les ailes sont arrachées. Moi,
2: ah, oui.
1: Il était temps, hein. Toi aussi, tu l'as fait.
2: Il commençait à s'échauffer, ouais.
1: C'est l'entretien courant. On paille, bien sûr, toujours nos fruitiers qui ont été plantés à l'automne. On surveille bien l'arrosage.
2: Les arrosages, on les oublie pas. Tout ce qui a été planté à l'automne ou au printemps, on continue un petit peu d'arroser.
1: On continue. Pas de taille d'arbuste en ce moment. On laisse les cisailles dans la poche et même le sécateur, on reste calme avec ses fortes chaleurs.
2: Il n'y a que les rosiers qu'on peut tailler un petit peu parce qu'il y a eu la première floraison. Donc là, c'est important. On les taille pour qu'ils remontent en floraison.
1: On l'a fait. Moi, je l'ai fait sur Pierre de Ransard qui était envahi de fleurs cette année. On vient recouper tout ce qui est inflorescence et puis c'est très bien.
2: Tiens, au jardin, on va parler un peu des agapanthes parce qu'en ce moment, moi,
1: oui.
2: elles sont en train de monter
1: oui.
2: en tiges et en fleurs. C'est magnifique.
1: C'est magnifique, les agapanthes, elles aiment la chaleur. Et là, on a la panelle de couleurs qu'il nous faut et puis vous pouvez venir voir nos petites agapanthes à 14 ou 16 euros.
2: C'est ça. Et pour faire une petite aparté, moi, je pense qu'aussi le lièvre aime bien ça parce que j'avais de beaux boutons très très beaux. Un matin, il restait que les tiges.
1: C'est vrai ?
2: Ah ouais. Ah. Le lièvre ou le oui. chevreuil. Mais c'est des petites, c'était les pitchounes, là, les agapanthes pitchounes blanches.
1: Ah d'accord.
2: Ils font 30 cm de haut à peu près. Je pense que le lièvre, il est assez grand, il a dû monter. Il a dû aimer ça, quoi. Les jeunes.
1: Ah, il se met sur le plat arrière et attention.
2: Clac.
1: Ouais. Très bien. Bon, eh bien écoutez. On a tout dit, donc on répète, pensez à la fête des pères.
2: Voilà, on sera ouvert le dimanche de la fête des pères.
1: Oui.
2: On se dit à la semaine prochaine.
1: À la semaine prochaine
2: pour
1: à tous.
2: Une nouvelle.
1: Et jardinez bien, arrosez
2: chronique.
1: Bien, paniez bien, à une nouvelle chronique. Et n'oubliez pas,
2: ça pousse en Périgord. Merci.
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0: 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Bonjour.
1: Bonjour à tous. Avons-nous la maîtrise de nos paroles? Peut-on être heureux quand les autres ne le sont pas? Ou encore débattre? Est-ce chercher la vérité? La technique peut-elle être mauvaise? Voici les sujets sur lesquels 530 000 candidats au baccalauréat planchent depuis ce matin. Comme chaque année, c'est bien la philo qui ouvre le bal des épreuves écrites. Un accord de paix a été annoncé dans la nuit entre les États-Unis et l'Iran. Ça a été confirmé par les différentes parties. L'accord prévoit notamment la réouverture du détroit d'Ormuz. Le pétrole a plongé cette nuit à l'annonce de cette nouvelle. Donald Trump est par ailleurs attendu à Évian aujourd'hui pour l'ouverture du G7. Hier, des affrontements ont éclaté à Genève entre manifestants anti-G7 et la police. Plusieurs bâtiments ont également été pris pour cible ainsi que des vitrines. En France, la Civise, la commission indépendante sur l'inceste et les violences sexuelles faites aux enfants, présente son bilan au gouvernement ce lundi à Paris. Il s'agit de l'évaluation de 82 mesures qu'elle avait proposées au gouvernement en 2023. Et ce compte-rendu intervient juste après le drame du Gers, l'affaire de la petite Liana. Après des dégradations en marge des célébrations du PSG, le gouvernement veut agir. Sébastien Lecornu annonce un projet de loi pour juillet. Les auteurs de violences devront payer les dégâts commis. Objectif, responsabiliser chacun lors d'attroupements violents. Sport et football, l'Allemagne a étrié Curaçao 7 buts à 1. Dans les autres résultats, le Japon a accroché les Pays-Bas 2 buts partout et la Côte d'Ivoire s'est imposée 1-0 contre l'Équateur. La Suède, elle, s'est imposée largement contre la Tunisie 5 buts à 1. Entrée en lice aujourd'hui de l'Espagne, la Belgique et l'Uruguay notamment. Côté rugby, le Stade français n'a fait qu'une bouchée de La Rochelle en barrage d'accession à la demi-finale du top 14. Les Parisiens se sont imposés 45-5. Ils affronteront donc Montpellier samedi prochain. L'autre demi opposera vendredi Toulouse au Racing 92. Et puis Perpignan a de son côté assuré son maintien en battant Provence Rugby dans l'Access Match 47-24.

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0: 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Bonjour.
1: Bonjour à tous. Avons-nous la maîtrise de nos paroles? Peut-on être heureux quand les autres ne le sont pas? Ou encore débattre? Est-ce chercher la vérité? La technique peut-elle être mauvaise? Voici les sujets sur lesquels 530 000 candidats au baccalauréat planchent depuis ce matin. Comme chaque année, c'est bien la philo qui ouvre le bal des épreuves écrites. Un accord de paix a été annoncé dans la nuit entre les États-Unis et l'Iran. Ça a été confirmé par les différentes parties. L'accord prévoit notamment la réouverture du détroit d'Ormuz. Le pétrole a plongé cette nuit à l'annonce de cette nouvelle. Donald Trump est par ailleurs attendu à Évian aujourd'hui pour l'ouverture du G7. Hier, des affrontements ont éclaté à Genève entre manifestants anti-G7 et la police. Plusieurs bâtiments ont également été pris pour cible ainsi que des vitrines. En France, la CIVIS, la commission indépendante sur l'inceste et les violences sexuelles faites aux enfants, présente son bilan au gouvernement ce lundi à Paris. Il s'agit de l'évaluation de 82 mesures qu'elle avait proposées au gouvernement en 2023. Et ce compte-rendu intervient juste après le drame du Gers, l'affaire de la petite Liana. Après des dégradations en marge des célébrations du PSG, le gouvernement veut agir. Sébastien Lecornu annonce un projet de loi pour juillet. Les auteurs de violences devront payer les dégâts commis. Objectif, responsabiliser chacun lors d'attroupements violents. Sport et football, l'Allemagne a étrié Curaçao 7-1. Dans les autres résultats, le Japon a accroché les Pays-Bas 2-partout et la Côte d'Ivoire s'est imposée 1-0 contre l'Équateur. La Suède, elle, s'est imposée largement contre la Tunisie 5-1. Entrée en lice aujourd'hui de l'Espagne, la Belgique et l'Uruguay notamment. Côté rugby, le Stade français n'a fait qu'une bouchée de La Rochelle en barrage d'accession à la demi-finale du top 14. Les Parisiens se sont imposés 45-5. Ils affronteront donc Montpellier samedi prochain. L'autre demi opposera vendredi Toulouse au Racing 92. Et puis Perpignan a de son côté assuré son maintien en battant Provence Rugby dans l'Access Match 47-24.

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0: La 16e édition du tournoi Le Mondialito revient cette année les samedis 20 et dimanche 21 juin sur la pelouse du stade de Condat-sur-Vézère. Pour nous en parler plus en détail et faire le bilan de la saison 2025-2026 du Condat FC, dans cette nouvelle édition de Couleur Périgord sur Cristal FM, Xavier Munoz s'est entretenu avec Thomas Combesco, membre du club et fondateur du Mondialito.
1: Aujourd'hui, coup de projecteur sur l'un des rendez-vous incontournables du football de jeunes en Dordogne. Le Mondialito du Condat FC revient ces 20 et 21 juin sur le stade Jean-Michel Bio à Condat-sur-Vézère. Il accueillera donc la 16e édition de cette compétition devenue une véritable institution avec ses équipes représentant les nations du monde entier et son ambiance Coupe du Monde footballeur. Et pour en parler, nous recevons Thomas Combesco, membre du Condat FC et l'inventeur du Mondialito. Bonjour Thomas.
2: Bonjour Xavier.
1: Thomas, avant d'évoquer le Mondialito et comme on le fait chaque année, on fait un petit point sur la saison 2025-2026 du Condat FC. Il y a trois équipes en compétition, deux en départemental, quatre. On va commencer par celle-là, avec l'entente de Villac.
2: L'AS Villacoise est venue nous renforcer. L'entente avec cette équipe se passe à merveille, de mieux en mieux, j'ai envie de dire. Une saison honorable, milieu de tableau. Également pour l'équipe B qui pouvait peut-être prétendre à mieux, mais c'était pas non plus forcément dans les objectifs. En tout cas pour les deux équipes de D4, que ce soit la B ou la C. Honnêtement, on a fait une saison vraiment plus qu'honorable. Et à souligner en plus avec des effectifs complets du début jusqu'à la fin. Alors.
1: L'équipe C, on va préciser, elle s'est classée 6e, 6 victoires, 2 nuls, 8 défaites. Et l'équipe B a fini 5e, toujours en départemental 4, 9 victoires, 3 nuls et 8 défaites. Un bilan plutôt positif.
2: Tout à fait. Comme je disais, il n'y a pas d'ambition au-delà, sachant que l'équipe 1 est au niveau au-dessus, donc on est forcément tributaire de l'équipe première, mais voilà, pas forcément d'objectif affiché en termes de résultats sportifs. C'était vraiment voilà faire en sorte, et ça c'est le mot d'ordre de notre président, de Daniel Perrault, qui dit voilà, aujourd'hui c'est le plaisir bien sûr avant tout, que tout le monde se fasse plaisir, que tous les joueurs puissent jouer, que ce soit aujourd'hui en milieu de tableau, qu'on arrive un peu à aller chercher un peu prendre en grippe les leaders et tout, c'est un peu l'idée de ces équipes, aller un peu embêter toutes les équipes. On le fait bien, mais notre place en milieu de tableau, elle est là quoi.
1: Et l'équipe première, elle s'est quand même classée 3e hein, en départemental 3, 15 victoires, 1 nul, 6 défaites. Là aussi belle saison.
2: On peut avoir des remords, les mêmes remords malheureusement que l'an dernier. Parce qu'on échoue, on va dire, aux portes de la montée. Bon, cette année, contrairement à l'an dernier, il n'y avait qu'une montée. Il manque de la maturité. Donc le groupe est très très jeune. Il évolue énormément, il progresse, il se renforce mentalement. Mais il manque ce petit détail, je pense, qui sera nécessaire si on veut franchir un palier. Donc forcément, des regrets, oui, parce que il y a le potentiel pour aller chercher au-dessus, mais finalement, on s'est loupé sur quelque chose qui fait que si on monte pas à cause de ça, ça veut dire qu'on n'a vraiment pas le niveau pour tenir sur l'échelon supérieur. L'année prochaine, on devrait remplir plus ses objectifs, et en espérant que voilà que le groupe, justement, soit un peu plus mature et plus renforcé pour aller chercher la timbale.
1: Pour la montée en départemental, qu'est-ce qu'on peut dire sur la formation des jeunes, justement, au club ?
2: Ça se maintient toujours avec nos propres moyens et nos modestes moyens. On a toujours ces renforts qui sont exceptionnels pour nous. On y tient, c'est les éducateurs historiques qui sont au club, qui suivent les catégories de U6 à U17. C'est vraiment la fierté de tout un club. Et en termes de résultats, on arrive à sortir, à avoir des très très bonnes générations dans des groupes très étoffés. On parle vraiment des petites catégories sur le foot éducatif. Donc je vais partir à partir de U6 à U12, U13. C'est très homogène, mais vraiment aussi des catégories qui évoluent, voilà, qui progressent d'année en année. On le voit, on constate encore cette année avec les U12, U13, qui ont fait une année, les pauvres, très très compliquée l'an dernier, et qui, cette année, se sont totalement révélés. Et on n'oubliera pas aussi la belle saison des U17. Il a manqué un point pour aller faire la finale départementale. C'est là où encore on peut être fier d'eux, et je tenais à leur tirer un coup de chapeau. On peut être que fier d'eux.
1: Bon, tout ça est de bon augure donc pour le club qui a de bons résultats et qui a aussi les jeunes qui arrivent. On va parler justement des jeunes avec cette 16e édition du Mondialito qui aura lieu les 20 et 21 juin prochains, on le rappelle. C'est vous qui avez eu l'idée de créer ce Mondialito. Comment elle est venue justement cette idée? Ça fait depuis combien de temps que ça existe?
2: C'est la 16e édition et elle avait démarré en 2010 précisément, sur un coup de folie, voilà, un petit pari. Et il y a juste une seule édition qui avait sauté malheureusement pour cause de Covid en 2020. On est tous impatients que ce Mondialito arrive. Toujours autant de passion dans l'organisation, dans ce qu'on peut y mettre dedans. Et
1: est-ce que vous auriez imaginé que ce tournoi atteindrait justement un jour cette 16e édition avec tout l'engouement qu'il y a avec, hein?
2: À la création, peut-être pas, mais le lendemain de la première édition, je pense qu'on s'est tous regardé et on s'est dit waouh, on était sur le cul, parce qu'on avait vécu un moment de fou, on avait fini sur les rotules, on avait vu des enfants heureux, des enfants pleurer, des parents pleurer. D'émotion, et là on s'est regardé tous, on s'est dit oh là on tient peut-être quelque chose, et forcément à partir de là on s'est dit c'est notre bébé, on va essayer de le peaufiner, de le garder, et c'est ce qu'il en est aujourd'hui. Donc
1: vous parlez de bébé, justement ça a fait des bébés le Mondialito, hein, parce qu'il existe désormais le Handballito, je crois que ce sera le week-end d'après, le 28 et 29.
2: Ouais.
1: 27 et 28 juin,
2: le week-end d'après,
1: et il existe bien sûr l'Ovalito, donc organisé par l'USV Le Lardin. Donc tout ça a fait des petits. Particularité de ce Mondialito, c'est justement que chaque équipe représente une nation. Alors ce concept, il est d'autant plus d'actualité qu'on est en pleine période Coupe du Monde, ça y est, c'est parti.
2: Alors là, c'est vrai que cette année, c'est une année de Coupe du Monde, en parallèle à la grande messe du football. L'histoire du Mondialito, c'est aussi faire un contre-pied à tout ce qui peut se passer un peu à haut niveau. Voilà. Aujourd'hui, on est confronté à des compétitions qui dépassent pour moi un peu certaines limites. Médiatiquement, nos enfants ne peuvent qu'être touchés. Malheureusement, pas que positivement. Mmh. Alors, heureusement que le foot fait encore rêver. Heureusement qu'il y a des joueurs qui sont là, qui nous font rêver, que l'équipe de France possède les meilleurs joueurs du monde. Mais l'envers du décor est pas forcément toujours très propre, j'ai envie de dire, entre guillemets. On essaie de relever d'autres valeurs. Et les valeurs, c'est les valeurs de l'amateurisme, c'est les valeurs de l'école de foot. On met en avant le côté ludique, tout en respectant le sport tel qu'il est, et surtout de faire garder un peu la raison à nos gamins. Le football, c'est pas que ce qu'on nous montre. Le football, c'est le Mondialito, c'est le football qui nous touche, qui nous marque. Et voilà, et aujourd'hui, des Maxence Lacroix, comme on a eu la chance d'avoir l'an dernier en tant que parrain, qui est passé par le Mondialito, regardez la statistique, elle est très faible. En 16 Mondialito, il y a aujourd'hui un joueur local, certes. On essaie de faire garder la raison à tout le monde. Et le Mondialito, je pense, c'est une très très belle... un très très bel exemple pour toute une génération, que ce soit enfant ou parents.
1: Le Mondialito, on le rappelle, c'est des U12 et U13 en compétition. Toutes les équipes sont du département, mais elles viennent également des départements alentours. Ça a vraiment pris de l'ampleur, hein.
2: Ouais. Ça en y tient aussi. On essaie de faire en sorte que les plus fidèles soient quand même là tous les ans, parce qu'ils nous font confiance depuis le départ. Dès qu'on peut quand même rajouter d'autres équipes, et en l'occurrence il y a des équipes de départements limitrophes, des équipes comme le club du CA Salois qui vient depuis 2010, un club du côté du bassin d'Arcachon. On a les Coteaux Libournais, cher à son président Jean-Marie Bijota, que je salue. C'est des clubs qui viennent petit à petit, qui découvrent et finalement qui se rendent compte, enfin qui demandent à revenir tous les ans. Donc on arrive à bien remplir notre tableau de 24 équipes, même si on pourrait en prendre plus, mais on reste sur ce qu'on sait faire, c'est-à-dire une organisation de tournoi autour de 24 équipes.
1: Ce sont 24 équipes, 300 donc joueurs, hein, durant cette compétition. Cette année, vous avez dit que vous vouliez dépoussiérer un petit peu le concept et vous avez annoncé quelques nouveautés. Une, notamment, c'était le tirage au sort filmé.
2: Ouais, tout à fait. On a commencé par là pour expliquer un peu le nouveau projet, si je puis dire. Je voulais rafraîchir un peu la formule. À titre personnel, je m'ai soufflé un peu sur le pour arriver à trouver de nouveaux thèmes, un nouvel élan, on va dire, au tournoi. C'était une évidence que j'aille voir les jeunes qui ont fait le club, qui ont fait le Mondialito. Toute une génération de jeunes de Conda qui sont passés par l'école de foot, bonne quinzaine, à être venus renforcer le projet Mondialito. C'est-à-dire, cette démarche a été d'aller chercher ces jeunes-là du club pour trouver quelque chose de beaucoup plus innovant, beaucoup plus jeune. On a fait un tirage au sort, histoire d'aller chercher quelque chose de plus, qui se rapproche dans la compétition, quelque chose qui transcende encore plus les équipes, les éducateurs, les enfants, pour le tournoi qui aura lieu donc le 20 et 21. On va mettre une soirée DJ le samedi soir, une grande scène. Ça sera quelque chose qui se rapprochera d'un vrai festival de football. Voilà, c'est ça. Jusqu'au lendemain matin où, à partir de 7h, il y aura un vide-grenier. Pareil, ça, c'est novateur, mais on essaie d'attirer un peu plus de monde, un peu plus de public sur cet événement. Et deux, trois détails très, très importants pour moi. Je serai toujours là pour le Mondialito, mais l'idée aussi, c'est de passer un peu le relais. C'est à ces jeunes-là qui l'ont toujours connu. Donc, petit à petit, je leur ai dit, voilà, vous êtes un peu les enfants du Mondialito, mais vous êtes sûrement les héritiers et c'est vous qui allez faire encore grandir le Mondialito. Donc, c'est là aujourd'hui un peu la bascule qu'il va y avoir sur la 16e édition.
1: Voilà, ils pourront également, eux, apporter de nouvelles idées et leurs pattes. Donc, on va rappeler ces nouveautés. Donc, le tirage au sort qui a déjà eu lieu, hein. Donc, la soirée du samedi, c'était toujours une soirée festive. Donc, là, ce sera un DJ qui sera là. Bien sûr, il y aura tout ce qu'il faut sur place pour pouvoir se restaurer, hein.
2: Exactement. Ouais. Ouais, soirée, food truck, même aussi un stand de paella aussi. Voilà, on essaie un peu de diversifier tout ça. Donc, ça sera à partir de 19h le samedi soir, dans quelque chose de très très modeste, dans quelque chose qu'on sait faire, et on essaie de faire en sorte que tout le monde se retrouve dans cet événement. Voilà.
1: Une grosse machine, hein, pour l'organisation. C'est combien de bénévoles au total qui sont mobilisés autour de cet événement?
2: On monte quand même à plus de 50 bénévoles. Il y a un boulot énorme derrière. Tous ces gens qui sont prêts quand même à transpirer, à venir nous filer un coup de main. Et c'est là aussi où on voit que ça pousse, la mobilisation, mais on se rend compte qu'on va chercher beaucoup plus loin pour que les gens viennent nous aider.
1: Et les partenaires sont toujours là, sont toujours présents également pour vous soutenir financièrement, on peut le dire.
2: Encore sur une année record, c'est pas gratuit tout ça. Mmh. Il a fallu trouver quelques partenaires de plus. Plus fidèles sont toujours là, mais il fallait ça pour franchir ce palier. Sans partenaires, il y a pas de Mondialito, il y a pas de maillot pour les gamins, il y a pas de t-shirt collector comme on aime faire tous les ans pour mettre en avant notre beau tournoi. Quand on voit la mobilisation de tous ces bénévoles, je leur dis un grand coup de chapeau. Parce que c'est vraiment pas facile.
1: Et justement, il y a un moment qui est très fort, hein, c'est l'ouverture du tournoi. Alors racontez-nous, je sais que c'est un moment super important pour vous.
2: Ouais, à titre personnel, je le vis.
1: La cérémonie d'ouverture.
2: Même quand on en parle ici, j'ai le poil, quoi, parce que elle est indémodable, elle est intouchable, parce que depuis la première édition, faire vraiment de cet événement quelque chose de vrai. On est tous impatients, 11h du matin, pour voir ces jeunes joueurs. Certains la connaissent, d'autres vont la découvrir. Et c'est ça qui est beau dans tout ça. Voir une cérémonie aussi remplie d'émotions, c'est ça qui est touchant. Et dès que ça retombe un peu derrière, quand on voit un peu tous les gens qui en parlent, on peut être que forcément sur le charme, quoi.
1: Ce qui est intéressant, c'est que les clubs également jouent le jeu, hein, quand ils rentrent sur le terrain durant cette cérémonie. Il y a le folklore également.
2: C'est l'idée du tournoi fédéré, faire en sorte que chaque joueur puisse remplir, on va dire, les valeurs du pays, les couleurs du pays. Et aujourd'hui, même depuis la première année, et ça je dois le dire aussi tous les ans, mais la première année, on n'avait pas forcément exigé que on n'exige même pas aujourd'hui, mais on n'avait pas forcément proposé au club de se déguiser comme ça. Ils étaient venus sur la première édition, et nous, on était un peu surpris, on avait dit, mais qu'est-ce qu'ils font? Mais voilà, mais on avait vite compris, mais on s'est dit, waouh, ouais, d'accord, ok, on en est là. C'est-à-dire que les clubs étaient venus déguisés dans les couleurs des nations, et puis forcément derrière, d'année en année, ça s'est renforcé. Une grande majorité des équipes arrivent avec ce côté authentique, ce côté voilà représentatif du pays qui nous tient à cœur.
1: 16e édition cette année, les 20 et 21 juin sur le stade de Condat. Dernière question, est-ce que vous avez un souvenir marquant, une anecdote qui résume cet esprit du Mondialito?
2: Je pense que j'avais déjà évoqué, mais il y avait l'année où mon ami Serge, président du pays arédien, était venu avec sa troupe de joueurs parents déguisés en mexicain. Il est prof d'espagnol, donc il avait fait carrément les conférences de presse dans la langue avec les déguisements. Ils étaient allés chercher vraiment le petit détail. C'est ça, je pense que je le relève tous les ans, mais parce que je pense que ça a marqué beaucoup de monde, ce moment-là. Celui-ci, bien sûr, en fait partie, mais après, il y en a tellement. Le bon moment, il est... Ouais, c'est pas facile.
1: On rappelle donc cette 16e édition du Mondialito à Condat, organisée par le Condat FC. C'est 20 et 21 juin. À ne pas rater donc cette cérémonie d'ouverture à 11h. Il y aura le tournoi sur les deux jours. Il y aura la soirée DJ le samedi soir. Je pense que vous êtes bien présent également sur les réseaux sociaux pour regarder un petit peu comment ça se passe. Parce que ça a déjà commencé le Mondialito un petit peu.
2: Voilà, c'est là. C'est là où un relève est très très forte et très importante, c'est eux qui boostent tout ça. Je les refélicite, je leur tire un grand coup de chapeau parce qu'ils le font avec leur cœur et ils le font avec un savoir-faire énorme. Voilà, tous les posts qu'on peut voir sur Insta, sur Facebook, savent mettre en avant le tournoi, le Mondialito en avait besoin, voilà, d'être présent à ce niveau-là. Consécration pour eux, ça sera le jour du tournoi et le 20 et 21 juin.
1: On va se donner rendez-vous avec le soleil, donc c'est 20 et 21 juin, au stade Jean-Michel Biot de Condat sur Vézère pour vivre donc cette 16e édition du Mondialito. Un week-end placé sous le signe du football, bien sûr, de la jeunesse et des valeurs sportives. Et on vous remercie, Thomas Combesco, d'avoir été avec nous sur Cristal FM.
2: Merci Xavier, toujours un plaisir. Merci beaucoup.
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0: 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Bonjour.
1: Bonjour à tous. Avons-nous la maîtrise de nos paroles? Peut-on être heureux quand les autres ne le sont pas? Ou encore débattre? Est-ce chercher la vérité? La technique peut-elle être mauvaise? Voici les sujets sur lesquels 530 000 candidats au baccalauréat planchent depuis ce matin. Comme chaque année, c'est bien la philo qui ouvre le bal des épreuves écrites. Un accord de paix a été annoncé dans la nuit entre les États-Unis et l'Iran. Ça a été confirmé par les différentes parties. L'accord prévoit notamment la réouverture du détroit d'Ormuz. Le pétrole a plongé cette nuit à l'annonce de cette nouvelle. Donald Trump est par ailleurs attendu à Évian aujourd'hui pour l'ouverture du G7. Des affrontements ont éclaté hier à Genève entre manifestants anti-G7 et la police. Plusieurs bâtiments ont également été pris pour cible ainsi que des vitrines. À la veille de ce G7, Emmanuel Macron lui a affiché hier son alliance stratégique avec le Premier ministre indien Narendra Modi pour l'ouverture du salon technologique Bharat Innovates. La CIVIS, la commission indépendante sur l'inceste et les violences sexuelles faites aux enfants, présente son bilan au gouvernement ce lundi à Paris. Il s'agit de l'évaluation de 82 mesures qu'elle avait proposées au gouvernement en 2023. Et ce compte-rendu intervient juste après le drame du Gers, l'affaire de la petite Liana. Sport et football, l'Allemagne a étrié Curaçao 7 buts à 1 hier soir. Dans les autres résultats, le Japon a accroché les Pays-Bas 2 buts partout et la Côte d'Ivoire s'est imposée 1-0 contre l'Équateur. La Suède, elle, s'est imposée largement contre la Tunisie 5 buts à 1. Entrée en lice aujourd'hui de l'Espagne, la Belgique et l'Uruguay notamment. En rugby, le Stade français n'a fait qu'une bouchée de La Rochelle en barrage d'accession à la demi-finale du top 14. Les Parisiens se sont imposés 45-5. Ils affronteront donc Montpellier samedi prochain. L'autre demi-finale opposera vendredi Toulouse au Racing 92. Et puis Toyota renoue avec le succès aux 24 heures du Mans. La voiture numéro 7 a décroché la victoire, marquant le retour de la marque au sommet devant Ferrari.

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2: Bonjour à toutes et à tous. L'info locale en terrassonnée de ce lundi 15 juin 2026. En rugby, quart de finale de championnat de France en promotion de Régional 2. L'ESM Montignac s'est imposé hier 46 à 29 dans le Cher face au Red Star de Saint-Ouen. Dimanche prochain, en demi-finale, Montignac affrontera les Landais de l'US Herm qui se sont imposés 38 à 32 face aux Basques d'Asquin. Un comportement honteux à Terrasson, vraiment pas citoyen du tout. Hier dimanche matin, les panneaux de signalétique de randonnée ont été changés de sens pour les participants de la randonnée Chemin de l'Espoir, organisée pour soutenir la Ligue contre le cancer. Selon les organisateurs, tout semble laisser croire non pas à une plaisanterie mais à une réelle intention de nuire à la manifestation. Écoutons Daniel Villers et Madame Pécon.
3: Nous avons eu une soixantaine de participants, ce qui est très bien, parce qu'on est en juin, il y a beaucoup de manifestations en même temps, et beaucoup de sympathisants hein, qui connaissent la Ligue et qui nous soutiennent. Voilà. Donc c'est très bien. On veut quand même signaler qu'on a eu un petit souci, puisque notre marquage a été enlevé en grande partie pendant la nuit. Donc y a eu quelques personnes qui sont un petit peu perdues dans la plaine, qui ont beaucoup marché. Et surtout, c'est une déception, quoi, parce qu'on comprend pas très bien la volonté. Mais bon, que les participants nous excusent. Voilà.
4: Donc il y a des gens qui se sont un petit peu perdus, hélas, non, c'est ça?
5: Oui, il y a des gens qui se sont un petit peu perdus. Donc le parcours a été plus long, de fait. Et c'est un peu regrettable que des balises, je veux dire, un parcours qui a été fait la veille, surtout dans le cadre d'une manifestation de ce genre. Quoi.
4: Vous les avez...
5: Ça tout à fait regrettable.
3: On l'a signalé à la gendarmerie quand même, parce que bon, c'est un acte d'incivilité.
2: C'était l'occasion aussi de parler de l'espace Ligue contre le cancer à Terrasson.
3: Donc on a un espace Ligue, il faut absolument en parler. Si vous avez autour de vous quelqu'un de malade, quelqu'un qui a été malade et qui a encore parfois besoin, ou de quelqu'un qui dans la famille, des fois les proches ont besoin. Donc il y a une socio-esthéticienne, une psychologue et maintenant une réflexologue plantaire et un sophrologue. Et tous ces soins sont gratuits et c'est pour ça qu'on fait des manifestations entre autres. Hein. Donc ça aide beaucoup. Il ne faut pas hésiter, il faut faire le numéro de téléphone de la Ligue à Périgueux et ils vous diront les aides. Il y a des aides financières, il y a plein d'aides aussi hein, qu'on propose. Il y a une très grosse liste. Il y a même maintenant une sexothérapeute, voilà, parce qu'il y a beaucoup de problèmes quand on est malade et quand on est traité. Donc, on fait le numéro de la Ligue à Périgueux et on a les informations. C'est pour ça qu'on fait tout ça, donc il ne faut pas hésiter à en parler.
2: Voilà, c'était Daniel Villers et Sylviane Pécon. Les sapeurs-pompiers sont intervenus hier dimanche sur de nombreux départs de feu de végétation, notamment près de Brantôme. Le SDIS de la Dordogne appelle à la prudence. Avec les fortes chaleurs, le risque de feu de forêt a augmenté. Les déchetteries du SMD 3 s'adaptent aux fortes chaleurs de la semaine et passent à l'horaire d'été jusqu'à samedi. Elles ouvrent le matin jusqu'en milieu de journée, sont fermées l'après-midi. Les déchetteries du Sirtum de Brive, pour l'instant, restent aux horaires habituels. Les spectacles à la Bourribasse vendredi soir ont attiré peu de monde. Des spectacles de beatbox, slam et hip-hop étaient pourtant de très bonne qualité. Et l'ambiance était plutôt conviviale avec les habitants de la résidence et les encas proposés par une association. L'opération Portes Ouvertes était réussie à la résidence des 4 saisons, avenue Victor Hugo à Terrasson, la semaine qui vient de s'écouler. Le marché artisanal hier dimanche pour le dernier jour était proposé sous les deux rangées de platanes et devant les baies vitrées du rez-de-chaussée de la résidence, animé par les majorettes rose bleu. Selon l'animatrice de la résidence, Christine Vena, deux temps forts sont à retenir cette semaine. Le premier, c'était la venue des élèves d'une école de maternelle.
6: Et la maternelle qui sont venus pour visiter la ferme itinérante qui était présente dans la structure, enfin en tout cas sous les tilleuls. Et puis oui, ils sont venus, les résidents ont pu en profiter, même s'il ne faisait pas très chaud mardi. Voilà, le temps a changé depuis. Et un deuxième gros temps fort, c'est avec l'association Rayon de Lumière de Brive et les vélos adaptés. Donc les résidents ont pu faire du vélo en triporteur en fait. Donc même les fauteuils roulants, les gens en fauteuil roulant, ont pu profiter de faire du vélo. Les anciens cyclistes qui se trouvent actuellement en fauteuil roulant ont pu faire du vélo. Donc ça a été un vrai temps fort formidable. Et puis là, notre clôture avec le marché artisanal qui sont pleins là encore. Il y a encore du monde. Et puis les majorettes du Lardin qui sont encore en train de faire leur petit spectacle. Et c'est très chouette. On propose des animations tout le temps. Hein. On a toute l'année, on a des choses. Mais c'est vrai que là, la semaine porte ouverte, on a vraiment un temps fort par jour qui change de l'ordinaire en fait. Hein.
2: Et puis sur un plan social, j'imagine que les gens communiquent plus encore.
6: Oui, tout à fait. Les familles sont présentes aussi, donc c'est vraiment très très bien là. C'est une très belle semaine.
2: Voilà, c'était Christine Véna, animatrice donc à la résidence Les 4 Saisons, avenue Victor Hugo à Terrasson. Sur l'agenda, l'Assemblée Générale du Musée de l'Industrie, située dans le village de Saint-Lazare au Lardin, c'est demain mardi 16 juin à 18h30 à la salle socioculturelle avenue Georges Opinot, près du passage à niveau. Et puis un don du sang à la salle des fêtes de Terrasson, c'est demain mardi de 14h30 à 19h. Cette collecte de sang est sur rendez-vous via le site internet dondesang.efs.sante.fr. Et puis à noter l'Assemblée Générale de Temps Jeune, c'est mercredi 17 juin à 14h30 à la Ville-Dieu. Voilà, fin de cette édition, merci de l'avoir suivi.
0: 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Vos offres d'emploi avec France Travail, antenne de Terrasson-Lavilledieu. Offre 209 KFHJ. La société Salvia Yves et Fils, située à Valogeux, recherche une ou un charpentier. Un an d'expérience, une formation CAP, BEP et équivalent charpente-bois, ainsi que le permis B sont demandés. Le contrat proposé est un CDI de 35 heures par semaine. Offre 206 VLYL. La société Clément Montribault, située à Rouffignac-Saint-Cernin-de-Reillac, recherche une ou un plombier. 3 ans d'expérience, un CAP, BEP et équivalent plomberie ainsi que le permis B sont nécessaires. Le contrat proposé est un CDI de 39 heures par semaine. Offre 209 LCLW. La société Bambou, située à Terrasson, recherche une ou un couvreur. 3 ans d'expérience et le permis B sont souhaités. Le contrat proposé est un CDI de 39 heures par semaine. Offre 208 JSZP. La résidence Les 4 Saisons, située à Terrasson, recherche une ou un aide-soignant. Un mois d'expérience, une formation BAC ou équivalent aide-soignant sont demandés. Le contrat proposé est un CDD de 6 mois, de 35 heures par semaine. Toutes ces offres et le clic agenda sont disponibles sur francetravail.fr et cristalfm.org.

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0: 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Bonjour.
1: Bonjour à tous. Avons-nous la maîtrise de nos paroles? Peut-on être heureux quand les autres ne le sont pas? Ou encore débattre? Est-ce chercher la vérité? La technique peut-elle être mauvaise? Voici les sujets sur lesquels 530 000 candidats au baccalauréat ont planché ce matin. Comme chaque année, c'est bien la philo qui ouvre le bal des épreuves écrites. La Civise, la commission indépendante sur l'inceste et les violences sexuelles faites aux femmes, présente son bilan au gouvernement ce lundi à Paris. Il s'agit de l'évaluation de 82 mesures qu'elle avait proposées au gouvernement en 2023. Et ce compte-rendu intervient juste après le drame du Gers, l'affaire de la petite Liana. Après des dégradations en marge des célébrations du PSG, le gouvernement veut agir. Sébastien Lecornu annonce un projet de loi pour le mois prochain. Les auteurs de violences devront payer les dégâts commis. Objectif, responsabiliser chacun lors d'attroupements violents. À l'international, Washington et Téhéran ont annoncé cette nuit un accord qui devrait mettre fin aux hostilités au Moyen-Orient. Les contours de cet accord sont encore flous. De son côté, Israël annonce ne pas retirer ses troupes du Liban, de Syrie et de Gaza. Suite à ces annonces, le cours du pétrole s'est effondré. Ce drame au Brésil, également une collision entre deux hélicoptères au-dessus de Rio de Janeiro, a fait 12 morts hier, dont le chanteur américain Oliver Tree et le youtubeur Gaspi. Au Brésil, 84 accidents aériens ont été recensés depuis le début de l'année 2026, faisant 25 morts. Sport et football, l'Allemagne a étrié Curaçao 7 buts à 1. Dans les autres résultats, le Japon a accroché les Pays-Bas 2 buts partout et la Côte d'Ivoire s'est imposée 1-0 contre l'Équateur. La Suède, elle, s'est imposée largement contre la Tunisie 5 buts à 1. Entrée en lice aujourd'hui de l'Espagne, la Belgique et l'Uruguay notamment. Et puis Toyota renoue avec le succès aux 24 heures du Mans. La voiture numéro 7 a décroché la victoire, marquant le retour de la marque au sommet devant Ferrari.

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1: Aujourd'hui, nous recevons Pascal Laguillonni, La Gotterie, pour son nouvel ouvrage Éloge de Suzanne Lacor. Dans ce livre édité aux éditions du Ruisseau, l'auteur nous livre sa vision de la petite institutrice d'Aja, nous faisant découvrir ainsi sa personnalité attachante à travers des documents d'époque. Préfacé par Ségolène Royal, Éloge de Suzanne Lacor est désormais disponible dans les meilleures librairies périgourdines. Et nous avons voulu en savoir un peu plus sur cette femme admirable, peut-être tristement un peu oubliée par les périgourdins. C'est tout de suite dans Cultura Pop sur Cristal FM. Aujourd'hui, nous allons évoquer une personnalité marquante de l'histoire de notre territoire, Suzanne Lacor, institutrice à Aja pendant près de 30 ans, militante socialiste, défenseur des droits des femmes et de l'enfance. Elle fut également l'une des trois premières femmes à entrer dans un gouvernement français en 1936, sous le Front populaire. Pour mieux connaître cette femme d'exception, nous recevons Pascal Laguillonni, La Gotterie, historienne et auteur d'un ouvrage consacré à Suzanne Lacor, intitulé « Éloge à Suzanne Lacor » aux éditions du Ruisseau. Bonjour Pascal.
2: Bonjour.
1: Alors avant de parler de Suzanne Lacor, pouvez-vous vous présenter à nos auditeurs et nos auditrices et nous raconter un petit peu votre parcours ?
2: Je suis institutrice et c'est un métier qui m'a beaucoup plu, que j'ai exercé d'abord à Aja pendant 6 ans et que j'ai exercé ensuite au Lardin, à la maternelle. Voilà, j'ai tendance à bien profiter des endroits que je rencontre et à y rester le plus souvent possible. Aja m'a beaucoup plu parce que j'y ai été accueillie formidablement bien, parce que des institutrices de grand talent m'avaient précédée, comme d'abord Suzanne Lacor, qui est restée toute sa carrière et a pris sa retraite dans les années 30. Elle avait profondément marqué la population de son village, qui vivait autour de l'école et de tous les événements culturels qu'elle suscitait. Et il lui a succédé une de ses élèves, Alice Michel, qui a été aussi une militante politique communiste, qui elle aussi a ouvert l'école sur le monde et a fait profiter les habitants de beaucoup d'animations. Donc quand je suis arrivée à Aja, j'ai eu un accueil très favorable. Et donc j'aurais voulu y rester toute ma vie. Malheureusement, la lutte pour le maintien de l'école n'a pas abouti. Autrement, mon parcours a été d'abord une année à Bordeaux, où j'ai gagné des UV à la fac, mais je ne voulais surtout pas y revenir. J'ai passé l'école normale, et puis prise de remords, dans les années 83-84, j'ai repris la fac et j'ai fait un DEA d'études de civilisation sud-américaine. Voilà.
1: Alors comment vous êtes venue à vous intéresser à Suzanne Lacor ?
2: Eh bien parce que j'ai été accueillie à Aja par deux anciennes élèves d'école normale, et amie de ma grand-mère Laguillonni, qui elle aussi était à l'école normale avec elle. Et donc, je mangeais tous les jours chez Eva Tessandier. Et tout de suite, j'ai été amenée à demander aux gens quels étaient leurs souvenirs de Suzanne Lacor. Et en fait, le but de Suzanne Lacor, partout autour d'elle, c'était de susciter des vocations et d'essayer de tirer les filles de la gangue dans laquelle elles étaient maintenues. Parce qu'en fait, leur seul avenir, c'était d'être domestique ou servante ou épouse d'un métayer, parce qu'il faut dire qu'à cette époque, dans des campagnes qui encore étaient dirigées par des gens qui étaient des hobereaux, des petits nobles, au tempérament assez réactionnaire pour la plupart, eh bien la vie des femmes était très difficile. Donc Suzanne Lacor avait dénoncé cela dans une étude qu'elle a faite pour le parti dans les années 30 et qui a été éditée par les Cahiers de Chêne-Leroy en 1938 et qui s'intitulait « La femme dans l'agriculture ». Et vraiment, elle voyait la vie de ses camarades d'école qu'elle avait fréquenté quand elle était dans la classe d'Élodie Faucon. Et c'est ces mêmes amis d'école primaire dont elle a éduqué les enfants. Donc, elle connaissait très bien le milieu. Et elle dénonçait l'atavisme, la mauvaise condition de vie des enfants et la mauvaise condition de vie de ces femmes.
1: Pascal, c'est donc ce qui vous a poussé à lui consacrer un ouvrage. Alors, pourquoi avoir choisi de mettre en avant ces articles publiés dans Le Travailleur plutôt que d'écrire une biographie classique?
2: Eh bien, j'avais déjà publié un tout petit livre aux éditions du Roc de Boursac qui mettait en avant ces articles du Travailleur, parce que je pense que Suzanne Lacor a fait de grandes choses, mais ce qui a été le plus attachant, ce sont ces articles du Travailleur à travers lesquels on découvre sa personnalité, parce qu'elle les écrit sur le vif, Elle nous montre sa grande culture et elle les rend toujours vivants parce qu'elle raconte ses aventures militantes. Par exemple, dans un article « Courage et optimisme », elle décrit sa conférence à Sarrazac. Elle dit « J'arrive à Sarrazac sous une pluie battante, découragée ». Et puis je me dis, il va y avoir personne. Et puis il y a 100 paysans qui m'attendent sous le préau et qui sont venus entendre ma parole sur le socialisme. En fait, c'était une femme d'une extrême volonté, d'une très grande personnalité. Et elle exigeait beaucoup d'elle-même. Elle exigeait beaucoup des autres, mais elle exigeait beaucoup d'elle-même. Et d'ailleurs, elle raconte dans une lettre écrite plus tard au directeur du journal Le Vétéran, elle disait... Chaque fois que je devais partir le dimanche, ma mère pleurait, me suppliait, mais par tous les temps, qu'il neige, qu'il vente, je partais.
1: Pascal Laguillonni-Lagotterie, lors de vos recherches, qu'avez-vous découvert de plus surprenant ou de plus marquant chez Suzanne Lacor?
2: Bien, le plus surprenant, c'est que cette femme a réussi le miracle tout en restant à Agen, ce qui lui était reproché amicalement par son grand ami qu'on surnommait l'ours, qui était en fait Braque Desrousseaux et qui était d'origine populaire et qui est devenu professeur de grec et de latin et un éminent intellectuel. Il lui reprochait de rester toujours à Agen.
1: Dans sa campagne.
2: Oui, dans sa campagne. Elle y était très attachée. Et ce qu'il y a de formidable, c'est que d'Agen, elle créait l'événement. Il faut dire qu'à l'époque, la poste était à peu près l'équivalent de notre Internet d'aujourd'hui. La poste marchait impeccablement. Donc, il faut concevoir qu'elle postait tout d'Agen, et j'imagine que quand le facteur arrivait, elle le guettait. Alors, le militantisme de l'époque était fait sur la régularité de la réception des journaux, une correspondance abondante avec des militants, comme elle l'a mené avec Raymond Lavigne, et les militants entre eux s'envoyaient des lettres de militants qu'ils avaient reçues. Donc il y avait un courrier tournant, et puis elle était abonnée aux socialistes, elle était abonnée à l'Humanité, elle participait fréquemment à des quêtes, elle obtenait des militants du coin des contributions, mais par exemple, d'Agen, elle envoyait des articles à l'Humanité, elle envoyait des articles à l'Équité. Par exemple, ce qui est formidable, c'est qu'en 1913, elle va créer l'événement dans le journal féministe L'Équité, tout en restant à Agen. Ça va provoquer des échanges très vifs pendant plusieurs mois.
1: Pascal Laguillonni-Lagotterie, on voit que finalement Agen a occupé une place importante dans sa vie et dans la construction de son engagement dans cette campagne finalement. Peut-on dire que son expérience d'institutrice dans une commune rurale a influencé sa vision politique et sociale?
2: Ah oui, tout à fait, parce que dans une conférence, je crois peut-être une conférence qu'elle avait menée sur la place de la femme dans l'agriculture, au congrès de l'agriculture de Limoges, dans les années 30, elle avait dénoncé la tristesse de la campagne, le manque de culture, le manque de loisirs dans la campagne. Et on s'interroge souvent sur comment Léon Blum a-t-il décelé ses qualités qui lui ont donné envie de l'intégrer dans son gouvernement de Front Populaire. Il y a plusieurs hypothèses. Donc, il aurait remarqué à un congrès national des femmes socialistes disant que les hommes du parti n'avaient pas assez promu la place des femmes dans le parti. Il y a aussi son étude de la femme dans l'agriculture et aussi cette description du monde rural profondément triste, pas arriéré, mais parce que jamais elle n'a considéré le monde rural comme arriéré, mais manquant d'ouverture sur le monde et manquant de liberté et manquant d'accès aux loisirs.
1: Voilà. Et justement, en quoi ces idées sur l'éducation et la place des femmes, on en parlait, ou la protection de l'enfance étaient-elles novatrices pour son époque?
2: Oh, elles étaient extrêmement novatrices parce que quand Suzanne Lacor a été nommée sous-secrétaire d'État à l'enfance, ça a été mal appréciée par les élites parisiennes, notamment les élites parisiennes féministes. Il faut dire qu'elle a été nommée en même temps que deux femmes qui n'avaient aucun rapport avec elle. Enfin, elle connaissait très bien Cécile Brunschvicg, pour l'avoir connue dans les milieux féministes, mais elle ne connaissait pas Irène Joliot-Curie. Ce sont des femmes qui, sur le plan des origines, n'avaient aucun rapport avec elle. Cécile Brunswick provenait d'une famille très aisée. Elle était mariée à un philosophe très connu. Et Irène Joliot-Curie venait de recevoir le prix Nobel, alors que sa mère aussi avait été prix Nobel. Donc, quand on a vu arriver cette petite institutrice qui, il faut dire, le jour de sa nomination au gouvernement, avait mis un bibi vraiment très kitsch.
0: C'est quoi un bibi,
2: un
0: Pascal?
2: Un petit chapeau très original, mais bon, qui n'était pas peut-être dans ses habitudes de se vêtir. Et puis une lavalière aussi très kitsch.
0: Lavalière, c'est quoi? C'est un ornement, un collier?
2: Comme un foulard qui se noue autour du cou. Bon, on a tout de suite dit, voilà la petite institutrice de campagne. Alors qu'ensuite, dans des actualités filmées, on la voit très à l'aise à son bureau et habillée très bien. Et en fait, beaucoup plus moderne dans l'apparence et avec une présence étonnante. Bon, au début, on a dit, c'est la petite institutrice. Et c'était très péjoratif. Or, il se trouve que Pascal Horry, qui a écrit La Belle Illusion, un livre sur le Front populaire dans ses aspects culturels, s'attache à montrer qu'elle a eu une réalisation très importante sur le plan de l'enfance. Alors, Suzanne Lacorre, dès qu'elle arrivait au gouvernement, elle a réclamé dès le départ un ministère de l'enfance. Elle a réclamé dès le départ un ministère de l'enfance parce qu'elle disait « c'est un sujet trop important pour qu'il soit éparpillé entre le ministère de l'éducation et le ministère de la justice ». Donc, elle était obligée de participer à des réunions qui convoquaient ces trois ministères. Elle a dit « de toute manière, nous aurons un ministère de l'enfance et je vais y travailler ». Et je trouve que ces propos sont encore d'actualité et le drame, c'est qu'on n'a pas fait ce ministère de l'enfance.
0: Et justement, pensez-vous que son rôle est aujourd'hui suffisamment reconnu en France et en Dordogne même ?
2: Ben non, parce qu'elle a été oubliée. Et surtout, il y a eu une biographie sur elle, une biographie de Bernard Douniac, qui était un travail universitaire et qui est un très bon travail, mais qui est une étude linéaire de son parcours. Et cette étude linéaire de son parcours ne révèle pas tout l'enthousiasme ne suscite pas tout l'enthousiasme qu'on pourrait avoir pour elle, parce que moi, je l'ai connue à travers les témoignages, et elle était résolument optimiste et visionnaire. Et ce que dit Pascal Horry, c'est que le travail qu'elle a fait au ministère n'a pas intéressé l'historien, mais qu'avec très peu de moyens financiers, elle a réussi à lever des moyens privés et à réaliser des choses formidables.
0: Pascal Laguioni, La Gauterie, quel regard les jeunes générations peuvent-elles porter sur son parcours ?
2: J'ai essayé d'illuminer, si on peut dire, chaque facette de sa personnalité attachante. Et ce que j'ai montré, c'est sa volonté, sa ténacité, c'est l'idée de, finalement, pas quand on veut, on peut, mais quand on s'en donne les moyens et qu'on a un idéal très profond et qu'on est aussi exigeant envers soi-même qu'avec les autres, on peut avancer. Maintenant, il faut bien voir que son action se déroulait dans une société où le socialisme était naissant, où il y avait beaucoup de rêves par rapport au futur. Et là, pour l'instant, nous sommes dans une société où, au contraire, les jeunes sont confrontés à la crise économique, sont confrontés à la crise des valeurs, et où nous-mêmes, les générations passées, sommes un peu désenchantés. Donc, c'est très dur de donner actuellement aux jeunes de l'espoir. Mais ce parcours d'une femme qui s'est fait elle-même et qui rappelle aussi ces militants de l'ombre qui étaient à la fin du 19e siècle des syndicalistes, des socialistes, qui risquaient leur vie pour leurs idéaux, eh bien, c'est un parcours qui encourage à s'engager. Et ces gens-là avaient des conditions de vie misérables, mais ils n'hésitaient pas à risquer leur place, leur vie. Je pense que ces gens-là rêvaient d'un autre monde, et peut-être que cet autre monde, il est atteignable Mais c'est tout l'enjeu des débats actuels. Hélas, menacé par beaucoup de difficultés sociales et internationales.
0: Si vous deviez résumer l'héritage de Suzanne Lacor en trois mots, seulement trois mots, quels seraient-ils ?
2: Eh bien, ce serait une vision réaliste de la société agricole, un engagement tenace pour l'enseignement et un courage absolu. Parce qu'elle a mis en cause sa carrière à de nombreuses reprises, notamment quand elle a signé le manifeste de Chambéry. Il n'y avait que 800 personnes qui l'avaient signé en France. Et à un moment, ses camarades et elle ont dû se rétracter parce que sinon, ils auraient été révoqués. Elle a toujours préféré le risque à l'inaction.
0: Enfin, après toutes ces années de recherche, qu'est-ce qui vous touche le plus personnellement chez cette femme, Aja, Suzanne Lacor, et vous, une symbiose presque, vous qui avez été institutrice dans ce village périgourdin ?
2: Eh bien, ce qui a fait aussi que je me suis tournée vers l'histoire de Suzanne Lacor, c'est que dès ma nomination à Aja, nous avons dû lutter pour le maintien de l'école. Et dans notre lutte pour le maintien de l'école, nous avons organisé une exposition sur Suzanne Lacor. Nous avons aussi fait venir un des dirigeants de la FEN, Jacques Pomato. Nous avions organisé donc cette exposition qu'il a inaugurée. Et notre slogan, c'était « Il n'est pas possible que l'école où Suzanne Lacor a enseigné ferme ». Et on s'est battu comme des lions, mais la municipalité a été très difficile à motiver, même si à la fin, un adjoint s'est démené à mes côtés, et la population aussi. Et nous allions obtenir la création d'une école maternelle dans le cadre d'un regroupement pédagogique. Et le jour même du CDEN, une des communes voisines nous a trahis en se retirant de ce regroupement. Ce qui fait qu'Aja a fermé et que toutes les communes alentour ont eu encore leur école et ont encore leur école. Et nous qui avions initié ce mouvement, eh ben, nous avons perdu et j'ai dû quitter Aja. Mais je rêve encore que je reviens à Aja et que je refais classe à Aja. Et c'est vraiment à Aja que j'étais pleinement institutrice. C'est vraiment mon école. Voilà, c'est pour ça aussi que j'ai à cœur de rendre hommage à Aja. Et comment ne pas, en rendant hommage à Aja, rendre hommage aussi à Suzanne.
0: Où est-ce qu'on peut trouver votre livre, Pascal Aguioni, La Gotterie, ce livre qui s'appelle « Éloge de Suzanne Lacor » ?
2: Eh bien, on peut le trouver dans les meilleures librairies, si je peux dire. Et on peut aussi se le procurer auprès des éditions du Ruisseau, qui se feront un plaisir de l'envoyer aux gens qui le leur demanderont.
0: Un petit clin d'œil à Romain Bondoneau.
2: Alors voilà, je voudrais saluer le magnifique travail que font Romain Bondoneau et Elena Lebray, parce qu'ils réunissent dans leur collection les fameux sédiments qui sont consacrés à des communes ou à des sujets tels que les falaises ou la Dordogne. Et ils ont plusieurs petites collections de livres qui sont avec un rapport qualité-prix remarquable. Là, moi, je publie dans la collection Lapis-Lazuli. Et bon, ben voilà, Lapis-Lazuli, ben voilà, mon petit livret bleu, c'est un petit bijou.
0: Bijou doré avec le visage
2: doré,
0: de Suzanne Lacor.
2: Voilà. Enfin, un très joli portrait de Suzanne Lacor, qui, en plus d'être une femme merveilleusement intelligente et merveilleusement engagée, était aussi une jolie femme.
0: À travers cet ouvrage « Éloge » de Suzanne Lacor, édité donc aux éditions du Ruisseau, nous redécouvrons une femme dont l'histoire est intimement liée à Aja, petite commune du Périgord, et à la Dordogne aussi, mais dont l'engagement a marqué l'histoire nationale. Elle demeure donc un symbole de l'école républicaine, de l'émancipation des femmes et de la protection de l'enfance. Merci Pascal Laguioni-Lagotterie d'avoir été notre invitée aujourd'hui sur Cristal FM.
2: Merci beaucoup à vous.

0: découvrir les grands sites du Périgord.
1: On est dans la cour basse du château de Biron. Et ce château de Biron, il a connu plus de 1000 ans d'histoire. Donc là, l'immense chapelle du château de Biron, c'est une chapelle qui est juste gigantesque de par sa taille, hein, avec ce porche gothique flamboyant qui est tout à fait remarquable. On a toutes ces feuilles de vigne, ces grappes de raisin qui s'entremêlent. Alors ce qui est super à Biron, c'est qu'aussi on a conservé beaucoup d'éléments anciens, comme ici cette loggia, qui est juste sublime, entièrement en chêne, et qui est encore debout depuis plus de 500 ans. Donc à Biron, dès qu'on prend un escalier à vis, comme on va prendre maintenant, eh bien on change d'époque. Alors c'est parti. Là ici on est sur les remparts donc, de l'ancienne forteresse, bon, qui ont été remaniés hein, au fil des siècles. Puis après tout autour de nous on a toutes les époques. Hein. On a le château neuf à côté, où on a les pierres en saillie qui est encore en attente hein, de continuer à marcher sur l'ancienne forteresse médiévale. Là ici on a une tour ronde défensive de la fin du Moyen-Âge. Et là on a encore ces tours carrées médiévales avec ces meurtrières. Et on va passer au château neuf. Donc là, nous, on passe sur la deuxième partie du XVIe siècle. Et tout devient gigantesque d'un seul coup, puisque nous arrivons dans cette pièce immense qui est l'une des plus grandes cuisines de France. Elle est couverte d'une grande voûte en anse de panier. De chaque côté, les deux grandes cheminées, hein, c'est là où on faisait cuire les rots, c'est-à-dire les grandes viandes. Hein. On peut faire cuire clairement ici un cerf entier sans aucun souci. Hein. Donc là, on prend un petit escalier domestique, on le voit par sa taille, il est étroit, avec des petites marches. Et ensuite, on a ce panorama, encore toujours extraordinaire, ici, à perte de vue, la forêt, hein, ce pays au bois. On devine le clocher de Montpazier, là-bas. Voilà, exactement. La galerie, à l'origine, ici, était en colonnes torsadées. On en a des traces, ici, de ces colonnes torsadées. Et ensuite, au XVIIe siècle, tout cela est démantelé pour ouvrir cette grande galerie sur le parc et les jardins. Et là, l'influence est à Versailles. Hein. On va carrément avoir ce style un peu Trianon avec ces colonnes qui s'installent pour ouvrir sur le parc et les jardins du château. Donc le voyage dans le temps, justement, il continue ici, avec le XVIIe et XVIIIe siècle, avec cette petite bibliothèque. On a cette fois les grands lustres de cristal, la bibliothèque, le plein air à bord de livres. En tout cas, on a cet appartement qui est assez remarquable avec toutes ces boiseries, ces parquets à la Versailles qui sont cirés, hein, illustrés énormément de dorures, hein, parce qu'on a ces candélabres, ces horloges qui décorent cette pièce, comme ça pouvait être donc à l'époque. Voilà pour ce château qui est un lieu de confluence à la fois des cultures, de l'histoire, mais aussi des paysages. Alors cet été, en termes d'animation, on a prévu plein de choses. C'est-à-dire que le but, c'est qu'il y ait des animations en continu. Au mois de juillet, cette année, on va fêter les 250 ans de la dépendance américaine. Donc une véritable immersion à cette époque en Amérique pendant la guerre d'indépendance.

Le pire dans cette histoire, c'est qu'on est des esclaves, quelque part assassins ici, bien incapables de regarder les arbres sans se sentir coupables, à moitié défroqués, 100% misérables. Alors voilà.

0: 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Bonjour.
1: Bonjour à tous. Emmanuel Macron se félicite de l'accord trouvé entre les États-Unis et l'Iran. Il faut y croire, il faudra tout faire pour le mettre en œuvre, a déclaré le chef de l'État aujourd'hui au journal de 13h de TF1. Le porte-avions français peut être déployé dans les 2 ou 3 jours après confirmation de l'accord pour participer à la sécurisation du détroit d'Ormuz, a annoncé le chef de l'État. Avons-nous la maîtrise de nos paroles? Peut-on être heureux quand les autres ne le sont pas? Ou encore débattre, est-ce chercher la vérité? La technique peut-elle être mauvaise? Voici les sujets sur lesquels 530 000 candidats au bac ont planché ce matin. Et comme chaque année, c'est la philo qui a ouvert le bal des épreuves écrites. Après des dégradations en marge des célébrations du PSG, le gouvernement veut agir. Sébastien Lecornu annonce un projet de loi pour juillet. Les auteurs de violences devront payer les dégâts commis. Objectif, responsabiliser chacun lors d'attroupements violents.

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1: Le monde semble être en profonde transformation. Nous entendons parler de crise économique, de crise écologique, de crise éducative, voire même une crise sur le sens de nos vies. L'émission Carbone Zéro donne la parole à ceux qui ont fait le choix de la cohérence et du sens pour pas à pas vivre le changement nécessaire à nos sociétés. Partisan de l'apiculture douce, Maurice Chaudière vit en Ardèche et conçoit depuis des dizaines d'années des ruches en terre. Elles permettent une récolte de miel respectueuse des abeilles. L'émission Carbone Zéro donne la parole à Maurice, ce personnage d'exception. Donc Maurice, là je suis chez vous. Je vais peut-être d'abord commencer par vous demander de vous présenter. Qui est Maurice ?
2: Ben, je suis moi, qu'est-ce que vous voulez que je vous dise ? Depuis mon enfance, je m'intéresse à la nature, dans toutes ses formes, en particulier à l'argile, puisque je dois avoir de l'imagination, et tout petit, j'ai commencé à faire des tas de choses en argile. Et je n'ai jamais cessé, jusqu'à 91 ans, de m'intéresser à l'argile. Alors maintenant, je manipule plus tellement, mais j'en parle, j'écris. De la céramique à l'éducation populaire. Et puis, après un échec au baccalauréat, je suis revenu à mes amours, c'est-à-dire à l'argile et à l'abeille. Et je n'en sors pas, j'y suis toujours. Donc je sais la prendre dans le champ voisin, qui est assez argileux, la laver, la tamiser, etc., et en faire une pâte convenable à la poterie. Alors une fois que j'ai cette pâte, ben, je me libère, j'obéis à mes fantasmes. Et alors, j'en ai un particulier, c'est la fécondité. Je fais une ruche qui ressemble à la fois à un œuf ou à un ventre de femme enceinte. Et là-dedans, je mets des abeilles et elles me font du miel. Et je le récolte, bon, après je vous parlerai un peu de la méthode, je le récolte par insolation, simplement. Un miel parfait, il n'y a pas de couvain, il n'y a pas... Voilà, donc j'arrive à avoir une coupe pleine de miel qu'on peut mettre sur la table et... Voilà, donc j'ai éliminé complètement tous les artifices de l'apiculture industrielle. Pas de cadre, pas de caisse, pas de cirgo frais, pas de fil de fer, il n'y a rien du tout. Je n'ai pas besoin d'extracteur. J'ai l'argile, le soleil et l'eau. Et avec ça, je fais du miel. Alors ça paraît comme ça illusoire ou un peu fantasmatique, mais je le prouve. Donc j'ai fait un film là-dessus. Et on voit très bien ramasser l'argile que je dispute à des sangliers en Espagne et puis faire une poterie, bon, plus ou moins en forme d'œuf, quoi. Et puis après, mettre les abeilles à pleine main, parce que je connais assez les abeilles pour qu'elles ne me piquent pas. Je sais quand elles vont piquer, je veux dire. Mais donc, je les manipule sans masque et sans gants. Et puis, alors, on voit tout ça. Puis finalement, ben, j'arrive à montrer une coupe pleine de miel, voilà.
1: Pourquoi sortir du côté industriel de la ruche ?
2: Ah oui, mais ça, je peux vous dire. Moi, j'ai une véritable phobie de la production industrielle. Pour moi, ce qu'on appelle le progrès passe par la production industrielle. Et si vous voulez, ce qui m'intéresse, c'est singulier et non pas le pluriel. Or, la société industrielle, elle fait son fric avec le pluriel, avec la multiplication du singulier. D'abord, on identifie l'intérêt du singulier. Vous et moi, nous sommes singuliers. Mais pour faire du fric, il faut multiplier l'intérêt du singulier. Et alors, ben, l'industrie est là. Alors maintenant, vous prenez n'importe quoi, n'importe quel pot de confiture, il n'est pas fait par la grand-mère, il est fait par l'industrie, etc. Et c'est tout comme ça, tout. Vous allez acheter une tranche de jambon, vous le prenez,

0: et celle de l'homme. Alors l'homme, comme c'est le parasite des parasites, moi je parasite les abeilles. Mais comme je les aime, je les respecte et j'essaie de ne pas les tuer en les faisant produire. Ce que ne fait pas fatalement l'apiculture. Parce que une des grandes causes de la destruction des abeilles, c'est aussi l'apiculture.
1: On va en parler de ça, mais je vais quand même aller plus doucement. Cette notion de progrès qui a créé l'industrialisation, oui. Où aujourd'hui on s'est mis à exploiter complètement le vivant pour le vendre finalement, pour de l'argent, pour ce système qui est capitaliste. Maurice, j'ai envie de profiter de votre sagesse. Vous avez 91 ans aujourd'hui, donc vous avez traversé beaucoup de choses. J'imagine qu'il y a 60, 70 ans, 80 ans, le progrès n'était pas ce qu'il l'était aujourd'hui et cette industrialisation n'était pas la même qu'elle est aujourd'hui. Qu'est-ce qui s'est passé ?
0: Eh bien, il s'est passé ce qu'on appelle le progrès technique. On a investi toute notre intelligence dans la multiplication. Parce qu'on a compris que c'est par c'est par la multiplication qu'on peut avoir une illusion de puissance. Et donc, cette puissance se manifeste de nos jours par la possession de l'argent. C'est ça la puissance à notre époque, dans notre société.
1: Mais vous parlez d'illusion.
0: Oui, et c'est une illusion, parce que pour moi, la culture, qui est donc la technoculture et qui amène à l'industrie, elle ne peut pas se passer de la nature. C'est ma nature qui me permet de vous parler de la culture. L'inverse, ça n'existe pas. La culture ne peut pas inventer la nature. Or, moi, je suis, je ne sais pas si je suis puriste ou naïf, mais ce que j'aime, c'est la nature. Pour moi, la nature est synonyme à la fois de beauté, d'intégrité, de la nature que l'homme n'a pas touchée. Malheureusement, il la touche, et il la transforme, et il la déforme, et il la prostitue. Le mot est tout à fait intentionnel hein, dans ma bouche. Et donc, moi, j'aime l'intégrité de la nature. Je développe cet intérêt particulier que certains vont trouver régressif, mais pour moi, je n'ai pas du tout l'impression de rétrograder mon comportement, au contraire. Je pense que l'avenir, c'est la nature. Mais en ce moment, on essaie de nous convaincre du contraire. L'industrie, elle fonce. Il n'y a qu'à voir, grâce à l'informatique, en plus, elle prend une vitesse vertigineuse dans la multiplication. Tout est multiplié. Et voilà, il faut prendre ce mouvement-là à rebours.
1: Mais pourquoi l'homme s'est tout doucement désintéressé ou déconnecté de la nature ? Parce que peut-être qu'il y a 70, 80 ans, quand vous étiez enfant, il y avait un lien qui était beaucoup plus fort à l'environnement, à la nature, qu'elle ne l'est aujourd'hui pour les populations qui vivent dans les villes.
0: Ben c'est le culte du rendement. C'est ça qui a fait. Donc, quand il trouve un intérêt à la nature, quand il a jugé tout à fait passionnant, il veut le multiplier, il veut le rendement. Or, pour arriver au rendement, eh ben, il a trouvé l'intercession de la machine, et donc de l'industrie. Voilà, c'est ça. Donc, si vous voulez, on s'achemine, ou on est déjà dans une civilisation des ersatz, du faux produit. On imagine la qualité d'une chose, et on limite. Moi, j'ai été traumatisé par ça il y a très très longtemps. Un jour, il y avait un Allemand à la maison, c'était avant la guerre de 40, et on l'avait invité, et il avait apporté du miel. Mais le miel, c'était pas du miel, c'était un ersatz de miel. Et comme moi, j'avais déjà le goût des ruches, j'ai bien compris. Alors c'était un mélange, il y avait de l'acide formique, je sais pas quoi, de sucre, de tas de trucs, pour que ça ait tout à fait l'apparence du miel, mais ça n'avait pas le goût. Ça n'avait pas l'authenticité du miel. Et ça a été une leçon. Et donc, je me suis toujours défié des ersatz.
1: Mais Maurice, comment ça se fait que vous avez eu cette sagesse ou cette présence d'esprit de ne pas vouloir suivre le modèle imposé ? Donc, quand on parlait du progrès, du développement économique, la plupart des gens ont fait un tournant et se sont engouffrés dans cette multiplication, comme vous disiez. Qu'est-ce qui fait que vous êtes resté en retrait de ça ?
0: Mais c'est tout simple, c'est que je suis de nature passionnée. Or, ma passion, c'est la nature. Alors, si c'est la nature, ça m'écarte de toute autre chose. Et ça me rend peut-être excessif aussi.
1: Quand on parle de nature, si on devait donner une définition ou votre définition de ce qu'est la nature ?
0: La nature, c'est notre mère. C'est tout. Elle nous a fait, mais on n'a pas beaucoup de respect pour elle actuellement.

0: et on l'habille d'une drôle de façon, on lui colle des tas d'attributs et on la déforme.
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0: À notre époque, surtout, on n'a pas un très grand respect de la nature. Si, on voit bien tous les écolos et tout ça qui ont pris conscience. Je ne suis pas seul, évidemment, à réagir comme je réagis. Mais la force de l'industrie, de la puissance économique, balaye tout ça. Et le résultat, c'est que jusqu'aux océans sont pollués par les déchets de notre industrie. Tout est pollué. Ici, vous voyez, regardez, vous pouvez regarder, il n'y a pas une mouche. Avant, il y avait plein de mouches ici. Je suis dans une ferme ici. Il n'y en a pas une seule. Les oiseaux, n'en parlons pas, il n'y en a plus. Et tout est comme ça. Et les abeilles crèvent. Les miennes aussi, elles crèvent. Mais je fais confiance, moi, quand même, à ce qui nous reste de nature. Et si vous voulez, de façon tout à fait symbolique, sur mes ruches mortes, il y a un essaim qui est venu, un essaim sauvage. Les abeilles, elles viennent vers moi.
2: Mais donc vous, sur une échelle humaine, on parlait de mouches, on parlait d'insectes ou d'oiseaux, sur une échelle humaine, vous avez vu la différence, vous avez vu cette biodiversité lentement disparaître.
0: Oui, on n'a jamais eu autant de médicaments. On en invente toujours, comme on invente les produits de consommation. C'est un produit de consommation, le médicament. Donc, c'est incroyable. La diversité des drogues qu'on administre tous les jours. Alors, il y en a dans la nourriture qu'on n'a même pas vu, puis il y en a d'autres. Et on a besoin même de calmants et de somnifères aussi, parce que tous ces comportements nous dérèglent. Alors, on voudrait retrouver une règle qui est celle de la nature. Et pour ça, on y va par toutes sortes d'artifices, de plus en plus d'artifices. Alors pour moi, c'est un cercle vicieux, quoi. Le rapport entre nature et culture, c'est devenu un cercle vicieux. Et j'essaie de m'en tirer, mais ça m'est pas facile.
2: Mais ce clivage est en train de s'agrandir. Le fossé entre l'homme et la nature ne cesse de s'agrandir.
0: Oui, c'est ça. On est plein de prouesses techniques. Mais la nature est en elle-même une prouesse. Et ça, il y a peu de gens qui le perçoivent, je crois. Sans quoi ça nous imposerait le respect le plus grand. Elle sait tout faire, puisqu'elle nous a fait. Et astucieux comme on est, c'est elle qui nous a fait. Et donc, c'est elle, comme j'ai dit, c'est la mère de toute chose. On ne peut pas concevoir autre chose. Quand je vous parle, je suis nature. Aussi culture. Hélas, je dirais, ou tant pis. Mais parce que la culture, d'une certaine façon, comme tout le monde, me dégrade. Le temps que je passe devant l'ordinateur, ça me tue les yeux. Voilà, c'est une image. Mais je ne peux pas me passer de l'ordinateur, parce que maintenant, je suis tellement mal foutu que mon seul sport, ma seule activité, c'est l'écriture. Alors j'écris, mais je passe toute la journée devant l'ordinateur, jusqu'à ce que je me sente fatigué. Alors j'essaie de dormir, de me coucher. Mais qu'est-ce que ça veut dire ? Dans le sommeil, je rejoins la nature. Il est naturel, le sommeil. Alors voilà, j'oscille toujours entre ces deux choses, quoi. Si vous voulez, pour tout vous dire, je suis disposé à vous raconter ma vie, là. Après un échec au baccalauréat, j'étais dans le cirage, complètement. Ma famille, tout le monde, m'en voulait de ne pas poursuivre. Et je me suis trouvé sans métier, sans rien. Et puis je me suis rappelé que j'avais quand même le goût de la nature, des abeilles. Et je me suis dit, mais si j'arrive à produire du miel, ben j'aurai peut-être un métier. Et voilà, c'est ce que j'ai fait. Et comme j'avais rien, j'ai fait des ruches en terre. Et là, je crois au miracle. C'est que le jour où j'ai fait cette ruche en terre, la première fois, j'ai mis un essaim dedans. Je me suis dit, mais les abeilles mettent toujours le miel au-dessus du couvain. Or, dans cette cloche, quand je la soulevais, je voyais le couvain en bas, et le miel était en haut, dans la cloche, et je ne pouvais pas l'atteindre. Alors comme je voulais le miel, j'ai culbuté la ruche, je l'ai mise à l'envers. Alors là, tous les gens crient au fou, au massacre. Et à ce moment-là, les abeilles ne peuvent pas supporter que leur miel soit en dessous du couvain. Les abeilles veulent mettre le miel au-dessus du couvain, mais elles ne peuvent pas le mettre ailleurs que dans la hausse que je place sur cette forme. C'est-à-dire que je ferme l'œuf avec une forme complémentaire, qui est celle très exactement que découpe le poussin quand il sort de l'œuf. Quand il sort de l'œuf, il découpe l'œuf au niveau du plus grand cercle. Et donc, il y a deux volumes différents dans l'œuf, et harmoniques. Il y en a un profond, qui est celui où évolue le fœtus, et l'autre où il y a la chambre à air. Moi, j'ai fait la même chose, mais en terre, et très grand, enfin très grand, dans cette partie, ce qui fait que j'avais une coupe superbe, pleine de miel, sans cadre, sans fil de fer, sans sirop frais, sans rien. Le miel en cire vierge, c'est le luxe, ça. Et voilà, et avec rien. Eh bien, j'essaie de prouver qu'on pourrait vivre autrement. C'est-à-dire qu'on pourrait produire tout en respectant la nature. Mais je le prouve d'une façon déjà un peu moins pure, si j'ose dire, en greffant. Mais je greffe pas n'importe quoi, je greffe les arbres sauvages. Et donc je greffe des arbres dont on n'a jamais touché aux racines. Mais d'une façon très spectaculaire, puisque là, je vous dis, je peux ramasser des pêches sur un prunelier ou plein de choses comme ça. Ou là, j'ai fait beaucoup, beaucoup d'expériences. Sur un tabac, par exemple, je ramasse des tomates, etc. Des tas de choses qui paraissent invraisemblables et qui ont intéressé la télé, et toutes sortes de trucs. Tous les gens viennent voir un peu ce côté miraculeux de la greffe.
2: Je ne vais pas approfondir sur la greffe, je vais revenir à l'apiculture et surtout ce qui, moi, me paraît intéressant. Aujourd'hui, en ayant une valeur, donc celle de la nature, celle de ce respect de la nature, vous ayez réussi à développer un modèle économique, donc à vivre d'une passion.
0: Oui, j'ai vécu jusqu'à présent d'un métier qui était quand même l'éducation. Mais l'éducation, justement, affectée à ce rapport, en particulier entre la nature et la culture. Après la retraite, je suis revenu beaucoup plus aux abeilles et à la nature et j'essaie de vivre dans un relatif respect de la nature. Voilà.
2: Les abeilles, j'ai avec moi un spécialiste, Maurice, des abeilles. Qu'est-ce que c'est qu'une abeille? Comment ça fonctionne? Donc, je sais juste que c'est un hyménoptère, mais parlez-moi un petit peu de l'abeille.
0: Ah oui. Alors, ce que peu de gens savent, c'est que l'abeille n'est pas un individu. L'individu, c'est la grappe. Une abeille toute seule, elle meurt. Elle ne peut pas vivre.
2: Homme aussi. Un homme tout seul ne peut pas vivre. On est complètement interdépendant de celui qui va nous faire une chemise, celui qui va nous faire une voiture, celui qui va chercher la nourriture.
0: Non, je ne suis pas d'accord avec vous. Un homme seul, il peut vivre. Il peut vivre sans le harnais de la culture. Il peut vivre dans la proximité de la nature. Comme je suppose les pygmées. Encore que maintenant, ils aient des téléphones dans la poche, je pense. Mais... l'homme, il est fait pour vivre de la nature. Il n'est pas fait pour vivre de la culture. Ce que vous êtes en train de me dire, c'est qu'on ne peut pas vivre sans la culture. Je suis d'accord avec vous, parce que je suis complètement dégradé. Je suis déformé par la culture, comme tout le monde. L'homme vierge, on ne sait pas ce que c'est. Un homme sauvage, on ne sait pas ce que c'est. Ça n'existe pas, un homme sauvage. Dès qu'il est homme, il met en branle la culture. C'est la culture qui fait l'homme, dès la préhistoire. Dès qu'il est homme, il touche à l'argile, il transforme. Et dès qu'il est homme, il a le goût du simulacre. Et ce goût du simulacre, on l'a à un point incroyable à notre époque. On vit de simulacre. Et on en oublie l'intégrité de la nature. On lui préfère son simulacre. Il n'y a qu'à voir n'importe quoi, n'importe quel objet qu'on achète, la nourriture, j'en parle pas. Vous prenez, je vous ai dit, un poulet ou n'importe quoi, c'est un simulacre de ce qu'est l'origine, l'original. Pour en revenir à l'abeille, je vous dis, elle n'est pas un individu. L'individu, c'est la grappe. Et donc, l'intérêt, c'est de ménager la cohérence de la grappe. Or, les apiculteurs commencent par les mettre dans une caisse avec des cadres qu'ils peuvent extraire. C'est une véritable éventration. On enlève le toit, le plafond de la ruche. Or, les abeilles ont les fondations au plafond, pas en bas comme nous, en l'air. Et donc, quand on ouvre une ruche et qu'on enlève le plafond, on la décapite. C'est déjà un viol, si vous voulez. Et alors moi, quand je mets une ruche en terre et que je la retourne, je la décapite pas. Je peux la regarder à l'envers, c'est sûrement assez violent, mais je préserve l'intégrité de la grappe. Je ne peux pas altérer l'ordre de la grappe. Les abeilles vivent en grappe. Il y a des gens qui... Toute une théorie, il y a des gens qui ont écrit, un certain Muller qui ont écrit sur la grappe. Mais un essaim, c'est le moment où les abeilles sortent dans la ruche pour créer une nouvelle colonie. Alors, c'est pas la reine qui décide, hein, comme beaucoup de gens le croient. Ça correspond à une maturité sexuelle de la grappe. La grappe évolue, comme une amibe qui se divise pour se multiplier. La colonie d'abeilles se divise, et la partie qui s'en va avec la reine pondeuse. Et donc, elle laisse dans la ruche la ponte, les élèves de cette reine, les cellules royales qui vont faire de nouvelles reines, qui vont s'entretuer pour qu'il n'y en ait qu'une seule, et puis reconstituer une colonie. Voilà, en gros, le processus. Donc, un essaim, c'est bien une grappe d'abeilles, mais avec une reine au milieu. Tandis que ce qu'on appelle grappe d'abeilles n'a pas fatalement une reine. On peut acheter des grappes d'abeilles. Parce que tout seul, on ne peut rien faire d'une abeille seule. Il faut le nombre. Et il faut qu'il y en ait pas mal pour qu'elle puisse se chauffer. Si la grappe est trop petite, elle ne peut pas survivre. Et elle survit comment ? Grâce à la chaleur, parce que finalement, c'est un animal à sang chaud, l'abeille. Elle a besoin de chaleur. Et pour produire cette chaleur, elle mange du miel. Et le miel qui n'est pas mangé dans la ruche sert de volant thermique, sert de bouillotte, si vous voulez, qui lui permet de couver le couvain. Vous voyez le pléonasme. Une ruche, c'est une couveuse permanente. Et pour couver, il lui faut digérer du sucre qui lui produit les calories. Donc elle a tout un art de stocker ce sucre qui vient du jus des fleurs. Donc elles savent concentrer ce nectar, mais pas seulement le concentrer, elles savent l'acidifier et le stabiliser.

0: quand on va prendre le miel à une abeille, donc quelque part, on lui vole une partie de sa production, de ce qu'elle a fait, c'est pas sympa.
1: Oui, oui, on lui vole sa production. Et si on lui enlève tout le miel, on va la refroidir et elle va crever si elle n'a pas assez de nourriture pour passer l'hiver, pour se chauffer. Et son combustible, c'est le miel. Alors, si on enlève, alors l'homme est très astucieux, évidemment. Il lui prend le miel et il remplace le miel par du sucre. Seulement, vous pensez bien qu'entre un sirop de sucre et le miel, il y a une grande différence. Le miel est infiniment complexe, tandis que le sirop de sucre, il est totalement industriel d'ailleurs. Et donc les abeilles, si de génération en génération, les abeilles sont obligées de se nourrir en hiver pour se chauffer de sucre, il y a une dégradation de l'espèce. Il y a une fragilité, une fragilisation. Et donc, moi je pense qu'il faut laisser le miel aux abeilles et en prendre, elles en font beaucoup, alors on peut en prendre une partie sans les tuer. Mais tout est là, tout est dans la mesure.
0: C'est pour ça que vous disiez avant que l'apiculture a aussi un effet sur la disparition des espèces, sur la disparition de l'abeille, parce qu'on entretient ce régime alimentaire qui va affaiblir l'organisme de l'abeille à travers ce sucre.
1: Oui, bien sûr, mais c'est comme vous-même, hein. Si on vous nourrissait qu'avec des sirops ou que des ersatz, vous finiriez par manquer de vitamines et par manquer de toutes sortes de choses. La nature se nourrit de la nature. Et on voudrait. On est tellement déformé par la culture qui nous donne une vanité. On a la vanité de la culture. Et on en oublie que même pour porter cette vanité, il nous faut être vivant, c'est-à-dire être nature. On n'en finit pas. C'est très compliqué le rapport de l'homme. L'homme, par rapport à toutes les autres créatures, est d'une complexité incroyable parce qu'il est fait des deux. On ne peut pas dissocier en lui la nature de la culture.
0: On a tous en tête cette phrase de... Enfin, je ne sais pas si c'est lui qui l'a dit, mais on a tous en tête cette phrase de Einstein qui dit que si l'abeille disparaît, c'est l'humanité tout entière qui va disparaître en quelques années.
1: Ben, il avait une très juste intuition, ou beaucoup d'observations et de philosophie. Et c'est évident. Mais nous sommes en train de perdre les abeilles. Nous sommes dans une situation tragique de l'évolution de notre espèce. Et de tous les côtés, elles crèvent, les abeilles. De tous les côtés, il y a des gens qui perdent 60% de leurs ruches. C'est l'agriculture industrielle. C'est parfaitement désherbé, c'est parfaitement désinsectisé, c'est parfait. C'est propre, soi-disant propre. Moi, je trouve que c'est horriblement sale, mais les gens ont l'impression que c'est très propre. En tout cas, c'est très productif. Mais si tout est comme ça, si on met comme ça la planète en coupe réglée, en la poussant à produire de façon à ce point abusif, ben on tue la nature. La nature, c'est la diversité.
0: Et c'est cette diversité qui va permettre de trouver au sein d'un écosystème un équilibre.
1: Oui, tout à fait. Alors moi, j'essaie d'observer le plus possible ça. C'est peut-être pour ça que je suis arrivé à 91 ans. C'est juste à côté, là, dans ma véranda, c'est ma pharmacie. Je me nourris de ce que je cultive. Et j'ai très peu recours aux médicaments et je me nourris de quantités de choses très, très énergétiques et très innocentes en même temps. Alors moi, je les parasite, je suis le parasite, bien sûr. Mais j'essaie de me conforter comme ça. À 200 mètres de chez moi, c'est plus l'oasis. C'est l'agriculture industrielle. Vous avez des vignes, il n'y a pas une seule herbe dans ces vignes, elles sont désherbées, il y a même l'arrosage artificiel de la vigne. Et de l'autre côté, il y a des champs, mais qui sont rasés, ils sont propres. Propres au sens industriel du terme.
0: À vous entendre, on a vraiment l'impression que l'homme est en train de scier la branche sur laquelle il est assis.
1: Ah oui, mais vous ne pouvez pas mieux dire. C'est exactement ça, nous en sommes là. Et en plus, on est pressé. On dirait que nous sommes pressés d'en finir. On accélère, ça a une rapidité incroyable. L'évolution pernicieuse que vous évoquez, elle est dans une activité, elle se précipite. Alors, heureusement, elle génère en même temps des prises de conscience de cette fin prochaine. Et donc, il y a pas mal de gens, il n'y a pas que les écolos, il y a toutes sortes de gens Il suffit d'écouter la radio tous les jours. On entend des émissions sur des gens qui veulent protéger ceci, cela, qui vous parlent du bio, qui vous parlent de nourriture propre. Oui, mais c'est quoi ? C'est infime comparé à la production industrielle. Ce qu'on a tous les jours et qu'on a à gogo tout le temps, c'est produit industriellement. C'est très rare. Moi-même, j'achète des choses que je jette parce que je trouve qu'elles n'ont aucun goût. Mais parce que je ne peux pas faire autrement. J'envoie quelqu'un au marché qui me ramène des tomates qui n'ont pas de goût, qui me ramène... Alors, il faudrait aller où ? Alors, la seule issue, c'est de les produire moi-même. Et donc, j'ai un petit jardin et j'essaie de produire les choses dont je peux me régaler. Mais tout le reste, presque tout ce que j'achète, que ce soit du beurre, que ce soit du lait, que ce soit, c'est produit d'une façon épouvantable. C'est-à-dire qu'on vit comme Tartuffe. On ne veut pas voir ce saint. C'est-à-dire qu'on veut l'illusion, on ne veut pas voir la réalité. La réalité, c'est la dégradation de la planète. Ça, c'est une évidence flagrante, partout, jusqu'au fond des mers.
0: Un conseil pour terminer cette émission ? Quelque chose à partager ?
1: Un conseil ? Ce serait d'avoir le goût de la beauté, je dirais. Pour moi, la beauté, ça englobe la nature, le miel, tout ce que vous voulez, quoi. Voilà, c'est une notion complexe, la beauté. Mais
0: voilà. Donc c'est la beauté qui sauvera le monde.
1: Ben oui, on voudrait bien que... mais non pas qu'il finisse en beauté, mais que la beauté lui permet de régénérer le goût qu'on a, je dirais, de la vérité, c'est-à-dire de l'intégrité, de la qualité, de tous ces mots. Et je ne sais pas si on est sur la bonne voie. Moi, j'observe plutôt la dégradation de l'utopie que je cultive.
0: Maurice Chaudière, merci, merci beaucoup. Dans cette émission Carbone Zéro, vous avez entendu Maurice Chaudière.
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0: 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Bonjour.
1: Bonjour à tous. Emmanuel Macron se félicite de l'accord trouvé entre les États-Unis et l'Iran. Il faut y croire, il faudra tout faire pour le mettre en œuvre, a déclaré le chef de l'État aujourd'hui au journal de 13h de TF1. Le porte-avions français peut être déployé dans les 2 ou 3 jours après confirmation de l'accord pour participer à la sécurisation du détroit d'Ormuz, a annoncé le chef de l'État. Avons-nous la maîtrise de nos paroles? Peut-on être heureux quand les autres ne le sont pas? Ou encore débattre, est-ce chercher la vérité? La technique peut-elle être mauvaise? Voici les sujets sur lesquels 530 000 candidats au bac ont planché ce matin. Et comme chaque année, c'est la philo qui a ouvert le bal des épreuves écrites. Après des dégradations en marge des célébrations du PSG, le gouvernement veut agir. Sébastien Lecornu annonce un projet de loi pour juillet. Les auteurs de violences devront payer les dégâts commis. Objectif, responsabiliser chacun lors d'attroupements violents.

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0: 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Bonjour.
1: Bonjour à tous. Plus de deux tiers des recommandations formulées en 2023 par la Civise ne sont toujours pas pleinement effectives. C'est un rapport scruté de près en plein émoi lié à la mort de Liana. La commission indépendante sur l'inceste et les violences sexuelles faites aux enfants, la Civise, a remis aujourd'hui son évaluation sur la mise en œuvre par le gouvernement de ces dizaines de recommandations formulées en 2023 pour protéger les 160 000 enfants victimes de violences sexuelles chaque année. Et dans ce document, la Civise demande à l'exécutif de passer à la vitesse supérieure par des mesures de niveau national et réclame des moyens adaptés, et ceci d'ici la fin du mandat présidentiel. Et elle déplore que plus des deux tiers de ces recommandations ne soient pas pleinement appliquées. Une cathédrale orthodoxe classée au patrimoine mondial a été touchée en plein cœur de Kiev au cours d'une nuit de frappe mortelle sur l'Ukraine. Après des dégradations en marge des célébrations du PSG, le gouvernement veut agir. Sébastien Lecornu annonce un projet de loi pour juillet. Les auteurs de violences devront payer les dégâts commis. Objectif, responsabiliser chacun lors d'attroupements violents. À l'approche de l'été, les Pyrénées-Orientales renforcent leur dispositif de lutte contre les feux de forêt. Dès le 1er juillet, 10 sites du département seront équipés de caméras de surveillance intelligente. Leur objectif est de détecter plus vite les départs de feu et permettre aux pompiers d'intervenir plus tôt. Olivier Nagabo, avocat général près la cour d'appel de Lyon, a été retrouvé mort cette nuit. Le magistrat qui venait de requérir dans le procès Perdriau a chuté du 6e étage de l'immeuble où il habitait. Une enquête a été ouverte. Levez les stylos, c'est la fin de l'épreuve de philo pour les candidats au bac. Avons-nous la maîtrise de nos paroles? Peut-on être heureux quand les autres ne le sont pas? C'était les sujets sur lesquels les élèves devaient plancher.

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0: 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Bonsoir.
1: Bonjour à tous. Plus de deux tiers des recommandations formulées en 2023 par la Civise ne sont toujours pas pleinement effectives. C'est un rapport scruté de près en plein émoi lié à la mort de Liana. La commission indépendante sur l'inceste et les violences sexuelles faites aux enfants, la Civise, a remis aujourd'hui son évaluation sur la mise en œuvre par le gouvernement de ces dizaines de recommandations formulées en 2023 pour protéger les 160 000 enfants victimes de violences sexuelles chaque année. Et dans ce document, la Civise demande à l'exécutif de passer à la vitesse supérieure par des mesures de niveau national et réclame des moyens adaptés, et ceci d'ici la fin du mandat présidentiel. Et elle déplore que plus des deux tiers de ces recommandations ne soient pas pleinement appliquées. Une cathédrale orthodoxe classée au patrimoine mondial a été touchée en plein cœur de Kiev au cours d'une nuit de frappe mortelle sur l'Ukraine. Après des dégradations en marge des célébrations du PSG, le gouvernement veut agir. Sébastien Lecornu annonce un projet de loi pour juillet. Les auteurs de violences devront payer les dégâts commis. Objectif, responsabiliser chacun lors d'attroupements violents. À l'approche de l'été, les Pyrénées-Orientales renforcent leur dispositif de lutte contre les feux de forêt. Dès le 1er juillet, 10 sites du département seront équipés de caméras de surveillance intelligente. Leur objectif est de détecter plus vite les départs de feu et permettre aux pompiers d'intervenir plus tôt. Olivier Nagabo, avocat général près la cour d'appel de Lyon, a été retrouvé mort cette nuit. Le magistrat qui venait de requérir dans le procès Perdriau a chuté du 6e étage de l'immeuble où il habitait. Une enquête a été ouverte. Levez les stylos, c'est la fin de l'épreuve de philo pour les candidats au bac. Avons-nous la maîtrise de nos paroles? Peut-on être heureux quand les autres ne le sont pas? C'était les sujets sur lesquels les élèves devaient plancher.

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0: Toujours porté par la troupe Les Compagnons d'Ulysse, le festival de théâtre Rêve en Vézère sillonnera le Périgord noir du 21 juillet au 12 août. Et pour nous en parler plus en détail dans cette nouvelle édition de Cultura Pop sur Crystal FM, Xavier Munoz s'est entretenu avec Jean-Baptiste Sciossa, directeur et fondateur de la troupe Les Compagnons d'Ulysse.
1: Aujourd'hui, coup de projecteur sur un festival de théâtre devenu incontournable en Périgord noir. Le festival Rêve en Vézère, de retour pour une 6e édition durant tout cet été 2026. Derrière cette aventure, une troupe de théâtre, Les Compagnons d'Ulysse, créée en 2011 par Jean-Baptiste Sciossa et Fanny Trancourt. Théâtre de plein air, spectacle interactif, patrimoine, ruralité et grands textes classiques. Le festival investit châteaux, villages et sites historiques pendant plus de 3 semaines. Et pour nous en parler, nous sommes avec Jean-Baptiste Sciossa, le fondateur de cette compagnie des Compagnons d'Ulysse. Bonjour Jean-Baptiste.
2: Bonjour Xavier.
1: Alors avant de parler du festival en lui-même, j'aimerais qu'on revienne un petit peu sur la compagnie, les Compagnons d'Ulysse. Comment est née cette aventure?
2: Alors les Compagnons d'Ulysse, c'est né de la classe de Christian Crozet au cours Florent à Paris. Christian d'ailleurs qui travaille aujourd'hui avec le château d'Hautefort, qui est un très très grand directeur d'acteurs d'ailleurs, qui a lancé notamment Guillaume Gallienne et d'autres gens très reconnus dans le monde du théâtre. Et dans cette classe, on a constitué notre groupe de travail qui est toujours resté le même. Le noyau est resté solide et jusqu'à aujourd'hui, c'est les mêmes têtes qu'on se connaît très bien.
1: Alors vous avez, quant à vous, un parcours atypique, hein, puisque vous étiez agriculteur chez nous à Saint-Ors, avant de devenir comédien. Alors comment s'est fait ce grand virage quand même?
2: Oh ben ça s'est fait parce que j'avais toujours rêvé de faire du théâtre depuis petit. L'agriculture me passionnait aussi, ayant baigné dedans. Puis un jour, les rêves sont remontés, notamment grâce à mon cousin Pierre-Yves Combradet, avec lequel on imitait les gars du village pour rigoler, et qui m'a dit un jour, oh là là, mais il faut que t'en fasses quelque chose. Quand la question s'est posée en fait de m'installer en société avec mon père, j'ai dit attends papa, je vais aller voir faire un petit stage à Paris avant de voir d'en avoir le cœur net. Et puis ben ça, je me suis senti tellement bien que j'y suis resté toute ma vie.
1: Mais vous êtes toujours attaché au terroir et à la réalité. Alors justement, en quoi ça influe votre manière de faire du théâtre?
2: Ah ben ça, c'est le lien avec le terroir est très important pour moi. Jusque dans le travail, l'agriculture a l'avantage de nous mettre tout de suite le pied dans le travail physique et assidu. Et j'ai continué toujours comme ça, à pousser les choses, à essayer de voir plus loin, de travailler plus profondément et de rester concentré, comme celui qui fait pousser du blé, qui élève des animaux. J'essaye de rendre mon théâtre le plus en plus beau possible, d'année en année. Donc tout part de là et je pense qu'on ne peut pas faire des festivités en Périgord sans avoir conscience des acteurs qui nous entourent, et notamment des agriculteurs, qui sont les vrais acteurs de notre terroir, sans lesquels on n'aurait pas ces belles vallées, on n'aurait pas cette bonne nourriture, on n'aurait pas ce terroir. Donc à chaque fois qu'on le peut, à plein d'endroits cette année, on fait des marchés de producteurs parallèlement au spectacle. Et jusque dans les thèmes, des fois, on défend toujours la place du paysan, entre guillemets, le paysan qui est au centre pour moi de la société.
1: Alors votre troupe, elle a travaillé dans des lieux prestigieux aussi, hein. On parle du Louvre, du Panthéon, de la maison de Chateaubriand, mais le festival Rêve en Vézère, lui il a investi hors les murs, puisque vous jouez dans des monuments historiques, dans des fermes, des places de village, donc on comprend, hein, d'après ce que vous venez de dire, ce choix d'être sur le terroir.
2: C'est parti du Covid, ça en fait, le festival, parce qu'on avait des dates un peu éparses en Dordogne à la belle saison, et puis quand il y a eu le Covid, les théâtres ont fermé et là on s'est vraiment posé la question de comment continuer à jouer. Et puis il y avait de tels monuments, une telle campagne chez nous que j'ai dit mais attendez, il y a tout ce qu'il faut pour faire du théâtre grandeur nature. On a des murs qui ont rien à envier au Palais des Papes à Avignon. Faut absolument aller en Périgord. Et puis le concept a pris pendant le Covid, parce que les gens avaient besoin de se retrouver, et ça ne s'est jamais arrêté. Donc chaque été, on développe ça de plus en plus, comme on peut, en essayant de réunir les comédiens sur une période de plus en plus longue. Là, on passe les 3 semaines, effectivement, parce que y a de plus en plus de lieux, il y a de plus en plus d'envie, il y a de plus en plus de création. Donc c'est un peu une sorte de petit challenge chaque année où on essaye de proposer une grande diversité de spectacles sur un maximum de lieux.
1: Aujourd'hui, vous fêtez donc votre 6e édition cette année. Est-ce que vous imaginiez un tel succès au départ ?
2: Non, pas vraiment. Au début, on a vraiment fait ça. On a jeté un peu un pavé dans la mare parce qu'il n'y avait rien d'autre. Et puis, le retentissement. Mais la force, en fait, c'est pas tant, pas tant de nous. Je pense qu'on a pris une place aussi qu'il fallait prendre. C'est dans le partenariat qu'elle est très forte. Parce qu'on a des partenaires maintenant auxquels on est très attachés, dont vous faites partie, bien sûr. Mais des partenaires aussi associatifs pour jouer dans chaque lieu. En fait, rien n'est à nous. C'est pas un festival où on est sur un lieu, où on a notre lieu, Non, c'est-à-dire que chaque association ou chaque lieu à sa date de festival. Ce qui fait que tout le monde le porte. Le festival, il a chacun de ses endroits, il a chaque organisateur. On va passer du Château de l'Os un peu plus loin, au Lardin Saint-Lazare, comité d'animation de la Bachelle. Puis à chaque fois, dans des configurations différentes, les gens sont super motivés, super accueillants, et tout le monde a envie de défendre la soirée, et ça porte l'ensemble.
1: Oui, vous venez de dire, hein, des liens avec les associations locales, les marchés gourmands également, autour des spectacles. Oui. Est-ce qu'on peut dire que ça fait justement cette force d'être du théâtre populaire ?
2: Ah oui, ça j'y tiens, parce que on a trop la vision souvent du théâtre. Là, il y a encore un élu en Gironde qui me disait dernièrement, oh mais attention, parce que oui, le théâtre ça leur fait peur aux gens. Et justement, je veux changer cette vision des choses. Moi, mon plus grand bonheur, c'est il y a un jour, un monsieur qui est venu, il m'a dit, oh là, ma femme m'a traîné pour voir du Molière. Je me suis dit, mais je vais m'emmerder, pardonnez-moi l'expression. Et j'en pleure encore. Il avait les larmes aux yeux, il avait ri tout ce qu'il pouvait. Il m'a dit, j'ai jamais autant ri. Et c'est ça qu'on veut redonner, c'est qu'on veut montrer que le théâtre, c'est festif. C'est pour ça que l'avait fait Molière, c'était pour distraire. Et puis pour apprendre en même temps, parce que dans le fait de rire, dans le fait d'avoir des émotions fortes, il y a aussi cette volonté quand même de transmettre quelque chose, de redonner envie de découvrir des auteurs, de se replonger dans la culture, parce que je pense que en France on a une richesse culturelle avec des auteurs incroyables qu'on nous a, entre guillemets, plus ou moins bien fait découvrir à l'école. Victor Hugo, moi je l'ai redécouvert au cours Florent, c'est passionnant quand on éclate le texte, qu'on rentre dedans, qu'on en fait sortir l'émotion, le rire, ben les gens ils sont avec nous. Et il disait un truc que j'aime beaucoup, Victor Hugo, il disait, si tu veux que le public pleure, pleure, si tu veux qu'il rie, rie aussi. Et tout est là, je pense.
1: Et justement, c'est la transition est toute faite, Jean-Baptiste. Votre théâtre se veut donc interactif, participatif, accessible à tous. Alors comment, justement, adaptez-vous les grands classiques pour le public d'aujourd'hui ?
2: Alors la première chose, c'est de les faire participer. Oui. C'est-à-dire que comme on est une petite équipe, c'est-à-dire qu'on n'est pas sur des budgets monumentaux, même si on est aidé par la depuis le début et par le département, on a beaucoup de chance, on est un peu aidé. Et par des privés, je pense aux Compagnons Réunis, je pense au Chocolat La Faille, à NMA, à Inter Marché cette année, enfin à plein de gens comme ça. On fait attention à être dans une économie de moyens, toujours, avec peu de comédiens. Et ça, c'est notre force, parce que les comédiens qui manquent, on va les chercher dans le public. Donc on en a fait une force. Et les personnages secondaires, quand on voit qu'on peut les attraper dans le public, qu'ils n'ont pas besoin de trop de texte, même cette année, on va leur en donner.
1: D'accord.
2: Et bien, ils montent sur scène avec nous et ils endossent les rôles. Et là, en général, tout le monde se rend compte qu'il est comédien quelque part.
1: Bon, il y a beaucoup d'humour et de références locales dans vos mises en scène, hein.
2: Ah oui, l'actualité, elle est tellement riche, là, ça n'arrête pas. Alors, elle est des fois triste, c'est vrai que les gens me disent aussi, ah, ça fait du bien, on a besoin de se changer les idées. Je trouve qu'il faut toujours faire une force de ce qui est parfois désespérant, que ce soit l'actualité politique, nationale, locale, que ce soit les histoires de village, on peut toujours les détourner pour les mettre en avant et les traiter de façon drôle, décalée. Il y a toujours des petites références. Tiens, celui-ci, c'est tel gars des coins qui est une figure incontournable. Voilà, les gens retrouvent toujours une référence, parce que c'est important aussi. Quand on parle de Molière, par exemple, il avait les références de son temps. Et il y a des choses, des fois, qu'on a du mal à comprendre dans le texte et qu'on est obligé de creuser, parce que c'était, par exemple, il parlait de la politique de son époque ou de quelqu'un qui était très connu. Et on n'a plus ces références-là. Donc, il faut les. C'est important pour reconnecter les gens de remettre celles d'aujourd'hui.
1: Rêve en Vézère, le mardi 21 juillet, ce sera au Lardin Saint-Lazare. Mais on va y revenir. Grande création, puisque vous revenez à chaque année avec une nouvelle création. Cette année, ça sera Ruy Blas ou la folie des rêveurs. Est-ce que vous pouvez nous parler de ce choix ?
2: Oui, ben c'est un choix que j'envisage depuis plusieurs années, en fait, parce que c'est quand je suis arrivé au Cours Florent, Christian m'avait fait travailler cette pièce, Christian Crozet, et c'est devenu ma pièce coup de cœur. Vraiment, c'est mon top 5, enfin, c'est vraiment mon top 1, c'est ma pièce préférée. Il y a tout dans Ruy Blas. Il y a le rire, l'émotion, c'est grotesque et burlesque à la fois. Ça parle. C'est chevaleresque, c'est romantique, c'est tragique, c'est drôle et je trouve qu'elle est essentielle à l'heure actuelle parce qu'elle traite de sujets qui sont très contemporains. L'histoire, c'est celle d'un parfait inconnu, un peu marginal, qui se retrouve à travailler chez un noble, et ce noble s'avère être un ministre d'État très important qui veut piéger la reine par vengeance. Donc c'est dans l'Espagne, hein, 16e siècle. Donc il veut piéger la reine et il va porter ce valet, qui travaille pour lui, il va le porter au sommet de l'État en faisant en sorte qu'elle en tombe amoureuse. Voilà, il va se sentir légitime pour redresser la situation de son pays qui est catastrophique. Ça va entraîner tout un tas de quiproquos à la fois, mais aussi de situations incroyables et assez fabuleuses. À travers ce Ruy Blas, il y a aussi la parole du peuple. Voilà ce que nous on pense et voilà ce qu'on a à vous dire. C'est le ver de terre amoureux d'une étoile. Donc il y a un peu comme dans Cyrano de Bergerac. Il y a cette espèce de beauté romantique comme ça où les gens se dépassent pour avoir de grands rêves. C'est pour ça qu'on l'a appelé la folie des rêveurs, parce qu'il y a un clin d'œil, film avec De Funès, Folie des grandeurs, qui est inspiré de ça. Des rêveurs, parce que Ruy Blas, c'est un rêve que nous on a depuis les Cours Florent de monter cette pièce magnifique, mais c'est le rêve aussi de tout un chacun qui a des grands idéaux et qui des fois se sent un peu fermé pour les accomplir et demande à casser des barrières, à se dépasser soi-même pour pouvoir aller au bout de ses rêves.
1: Alors il y aura d'autres spectacles comme le Roi d'Oricani qui sera proposé, qui est inspiré de l'œuvre de Guy Vassal, hein, puisque c'est chez nous, c'est du côté de Tourtoirac que l'histoire se déroule. Ça c'était la nouvelle proposition que vous aviez proposée justement l'an passé et qui avait bien fonctionné.
2: Oui, tout à fait. C'était une commande du maire de Tourtoirac et de l'association du roi d'Araucanie. Il savait plus ou moins qui était ce personnage. Et en fait, on s'est passionné pour ça parce que c'est un périgourdin qui est parti de chez lui, d'une famille de paysans. Alors, c'était le petit dernier, donc son père lui avait payé des études pour devenir avocat à Périgueux. S'était instruit et puis s'est pris d'amour pour le peuple Mapuche, Amérique du Sud, voisin de l'Argentine et du Chili, qui se battait contre ces pays voisins pour essayer de ne pas être envahi. C'est quelque chose qui nous a passionnés de voir cet homme partir comme ça au bout du monde, hein, sans rien à l'époque, vraiment vers l'inconnu, sans armes, juste avec une épée, pour persuader de pouvoir aider ce peuple. Il a réussi à soulever une armée pour repousser l'oppresseur. Les circonstances politiques de l'époque ont fait que, à Paris, il a été un peu vu comme un illuminé et on ne l'a pas aidé comme on aurait dû, alors qu'il y avait beaucoup à apprendre sur l'échange avec l'Amérique du Sud à l'époque. Mais Napoléon III était destitué, enfin il y a eu plein de choses qui ont fait que c'est tombé à l'eau et qu'il a fini dans la misère. Donc la fin est assez cruelle, mais par contre l'histoire est passionnante et le personnage incontournable pour notre région. Voilà, il y a des personnages comme ça qui méritent d'être mis en lumière.
1: Il y aura d'autres propositions, d'autres spectacles, Le Malade Imaginaire, Georges Dandin, des spectacles autour des fables ou encore Tchekhov. Alors comment vous faites le choix de ces œuvres chaque année ?
2: Alors en fait, on a une palette maintenant depuis quelques années entre les créations historiques qu'on monte pour des sites historiques et la création qu'on fait chaque année l'été. Voilà, qu'on travaille à avoir une belle palette. Donc on étale cette palette et puis en fonction surtout des spectacles qu'on nous redemande et qui ont le plus plu. Et puis après, par rapport aux disponibilités aussi des comédiens, parce qu'il y en a des fois qui font Avignon, qui vont, donc on est 6 comédiens dans la troupe, ça tourne un peu. Et en fonction des disponibilités de chacun, l'équation, sur cette période-là, on va mettre tel spectacle, sur celle-ci, on va mettre celui-là, en fonction de ce que les sites, les organisateurs aiment bien aussi. Voilà, c'est une sensibilité qui diffère. Par exemple, le one-man show va plaire à certains endroits, on va pas forcément le faire dans un château, ça aura moins d'impact qu'une pièce classique. Voilà, il y a des choix comme ça, qui fonctionnent du public en premier lieu, des organisateurs et de la dispo des comédiens.
1: Le one-man show, justement, bien sûr, on pourra le retrouver durant ce festival Rêve en Vézère, donc du 21 juillet jusqu'au 12 août, c'est le retour du tiroir, ça, on peut dire oui. Que c'est votre histoire.
2: Alors ça, c'est la suite donc du premier qui s'appelle La Revanche du Terroir. Je parle de mon histoire et qui racontait l'histoire de l'agriculteur Saint-Orsé qui partait à la capitale apprendre le théâtre avec toute la drôlerie que ça avait de mettre en parallèle ou en confrontation la région parisienne avec la campagne, la ruralité. Et ça, c'est la suite. Le comédien qui revient proposer son spectacle au village. Sauf que les choses ont évolué avec les réseaux sociaux. Et donc chacun veut lui expliquer comment il faut faire. Alors, la grand-mère va lui dire de s'orienter vers Patrick Sébastien. Et puis le copain va lui dire qu'il faut passer par TikTok. Et comme ça, chacun va voir avec, alors là, pour le coup, des parallèles locaux sur lesquels les gens peuvent pas se tromper.
1: Et on se retrouvera pour l'ouverture de cette 6e édition du Festival Rêve en Vézère, le mardi 21 juillet au Château de Perrault, c'est au Lardin-Saint-Lazare. Vous présenterez Oui Blas, ce sera à 20h30. On peut dire que c'est une tradition maintenant de faire l'ouverture au Château de Perrault.
2: Vraiment, le Lardin, c'est une commune déjà de cœur, parce qu'ils nous ont toujours soutenus. Il y a là-bas des équipes formidables, une municipalité super accueillante qui nous a tiré des épines du pied pour nous trouver une date, qui n'a jamais eu de soucis. Et puis le château de Perrault est un lieu avec des propriétaires qui sont adorables, qui gagnent à être connus parce qu'il est vraiment caché dans la forêt, sur les hauteurs du Lardin, et l'histoire locale, elle demande à être mise en valeur, à être montrée. C'est un lieu qui combine l'énergie, qui combine la beauté architecturale, qui est central aussi par rapport au Rêve en Vézère, avec un champ d'action plus important sur la Comcom du Haut-Périgord Noir, puisque c'est elle qui nous soutient. Tant et si bien que d'ailleurs on prévoit de monter un spectacle prochainement sur l'usine d'importance historique dans cette commune industrielle, mais qui a aussi ses surprises historiques avec le château de Perrault.
1: Le mercredi 22 juillet, on se donne rendez-vous au château des Charreaux avec Promenons-nous dans les fables. Je crois que c'est... Est-ce que c'est un nouveau lieu, ça?
2: C'est sur la commune d'Hautfort. C'est un nouveau lieu depuis l'année dernière, effectivement, qui est magnifique et qui gagne à être connu. Il y a quelques années, Festival du Pays Danse, voilà, ça s'était un peu perdu. Et puis donc, on le remet au goût du jour et les gens sont contents de retrouver ce lieu.
1: Jeudi 23 juillet, rendez-vous du côté du château de Tourtoirac avec Ruy Blas à 21h. Le lendemain, le 24 juillet, au donjon et manoir de Saint-Léon-sur-Vézère, toujours avec Ruy Blas à 20h30. Lundi 27 juillet, le château de Los vous accueillera avec Promenons-nous dans les fables à 11h et 15h. Deux représentations donc. Le mardi 28 juillet, du côté des forges de Savignac-Lédrier avec le roi d'Araucanie, ce sera à 21h. Le mercredi 29 juillet, et c'est une nouveauté, rendez-vous au château de Bad Foldance avec le malade imaginaire. Ce sera 21h, Jean-Baptiste.
2: Oui, c'est un château qui est très important dans l'histoire de notre pays, parce qu'il a résisté pendant la guerre et qu'il a été brûlé même. Il a été reconstitué et donc c'est un endroit qui est très important. On nous y accueille donc avec le comité des fêtes et la municipalité. Le malade imaginaire que les gens ont beaucoup redemandé, qui est très très burlesque, on est allé très très loin.
1: Ce sera donc le mercredi 29 juillet, donc au château de Bad Folldance. Jeudi 30 juillet, du côté de Hautefort, à l'Hôtel Dieu, pour la représentation de Ruy Blas, ce sera 21h. Le vendredi 31 juillet, ce sera la bachellerie avec le comité d'animation et les spectacles Georges Dandin, paysan bourgeois, à 21h. On passe au mois d'août.
2: Oui, avec une petite surprise, parce que les gens sont invités à se costumer. Soit en paysan, soit en bourgeois, mais il y aura le meilleur costume de la soirée.
1: Alors, à noter donc cette date à la bachellerie, le vendredi 31 juillet. Place au mois d'août au château de Loos. Promenons-nous dans les fables, ce sera 11h et 15h, mardi 4 août. Du côté du Lardin Saint-Lazare, ce sera au musée de l'industrie, c'est ça ? Plaisanterie rurale de Tchekhov.
2: Tout à fait, pour faire découvrir ce lieu, puisqu'on compte travailler sur l'histoire de l'usine du Lardin, et donc ça fera le lien avec l'année suivante.
1: Le festival Rêve en Vézère continue le jeudi 6 août, du côté de Fosmagne. Plaisanterie rurale de Tchekhov, ce sera 19h30. Le vendredi 7 août, retour à Saint-Orse pour le retour du terroir.
2: Là, c'est le grand retour dans le village. Les gens peuvent compter sur mon amour pour les décrire et les imiter.
1: Le samedi 8 août, c'est une nouveauté. Vous donnez rendez-vous au domaine du noyer de Villac avec la représentation du roi d'Araucanie. Ce sera à 21h et ça, c'est nouveau.
2: Tout à fait. Et c'est un lieu exceptionnel. C'est une ferme classée monument historique. Elle a des vestiges de templiers à l'intérieur. La pierre est rouge. Une vue sur la vallée qui est éblouissante avec un lac, des mouflons. Je ne pensais même pas qu'il y avait des mouflons en Périgord, des mouflons sauvages. Ils baladent là-bas dans les bois. Et puis, les producteurs sont épatants, ils font de la noix bio en vente directe, ils ont tout un système de transformation qu'ils pourront faire découvrir au public, avec un marché de producteurs, il y aura des burgers, frites, et puis le roi d'Araucanie, parce qu'il y a une histoire avec la famille qui est liée. On pense que que la ferme appartenait à la famille du roi d'Araucanie. Donc il y a un lien à ce niveau-là, et puis ça s'y prêtait à merveille, parce que vous allez voir, le lieu va vous emmener au bout du monde, tellement il est beau et éblouissant.
1: Mais ce ne sera pas la fin du festival. Le lundi 10 août, vous remontez sur les planches au château de Loos, avec Promenons-nous dans les fables à 11h et 15h. Le mardi 11 août, ce sera du côté de Saint-Raphaël. Précisez-nous un petit peu où est ce lieu, vous présenterez donc Fable Rurale à 21h.
2: Saint-Raphaël, petit village magnifique qui est au-dessus de Tourtoirac, en allant vers Exideuil. Si vous regardez sur Internet, il y a des colonnes magnifiques devant l'église, des colonnes antiques. C'est très particulier, c'est très très beau. Les fables s'y prêteront à merveille parce que le village est... Le village, c'est un cocon merveilleux, très beau, et puis l'équipe est adorable. C'est la nouveauté de cette année et on en est très fiers.
1: Et pour clôturer ce festival Rêve en Vézère, 6e édition, ce sera le mercredi 12 août à Aja avec la représentation de Ruy Blas à 21h.
2: Oui, tout à fait. Clôture dans un site qui est merveilleux, l'église d'Aja, là, qui est accrochée au château. Cette place, elle a été refaite par la municipalité. Quand on a de belles pierres comme ça, le théâtre, il prend une dimension incroyable. Et puis, il y a le pot de clôture qui est offert par la mairie. Très sympathique, avec ce cher maire Didier Clairjoux, qui est très accueillant et qui est très dynamique par rapport à la culture sur son territoire.
1: La 6e édition du festival Rêve en Vézère par les Compagnons d'Ulysse, donc du 21 juillet au 12 août, ouverture donc au château de Perrault au Lardin Saint-Lazare. Où est-ce qu'on peut retrouver toutes ces dates? Parce qu'on les a énumérées, donc
2: oui,
1: pour ceux qui se seront perdus un petit peu.
2: Vous les avez vraiment en avant-première. On attendait l'interview pour lancer la com. On a commencé localité par localité. Et puis l'affiche avec les dates générales sur le site et sur les réseaux sociaux, c'est du 21 juillet au 12 août. Vous pouvez nous contacter, lescompagnonsdulysse.com. N'hésitez pas. Ou par les réseaux sociaux, Jean-Baptiste Chiossat, sinon la page Jean-Baptiste du Périgord, celle des Compagnons d'Ulysse, ou le festival Rêve en Vézère, Instagram, Facebook. N'hésitez pas à nous envoyer vos questions.
1: On vous trouve très facilement sur le net et sur les réseaux sociaux, sans aucun souci.
2: Oui, on essaye d'être bien référencés, que les gens arrivent à... Pour le moment, en tout cas, tant qu'on peut le faire, il y a une proximité qu'on a dans l'échange direct avec les gens, tant que, on peut... passer à côté du système de réservation en ligne qu'on peut faire autrement, on continuera à le faire.
1: On va donc rappeler cette 6e édition à partir du 21 juillet jusqu'au 12 août, tout cet été, donc le festival Rêve en Vézère, porté par la troupe des Compagnons d'Ulysse que vous avez créé également, dont vous êtes le fondateur et vous êtes bien sûr comédien dans cette troupe. Merci Jean-Baptiste d'avoir été avec nous et merci pour toutes ces précisions.
2: Eh bien avec grand plaisir Xavier, c'est toujours un bonheur.
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1: 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Bonsoir.
2: Bonsoir à tous. Dans l'affaire Liana, l'avocat de deux jeunes femmes qui accusent le père du principal suspect de violences sexuelles demande la réouverture de deux procédures. Il estime que ces femmes n'ont ni été entendues ni crues pendant des années et réclame un nouvel examen par la justice. Et autre sujet sensible, la commission indépendante sur l'inceste et les violences sexuelles faites aux femmes tire la sonnette d'alarme. Plus de deux tiers de ces recommandations formulées en 2023 ne sont toujours pas pleinement appliquées. Elle appelle à des mesures nationales urgentes. L'ARCOM met en demeure la chaîne CNews de mieux respecter le pluralisme des opinions. À 10 mois de l'élection présidentielle, des sanctions pourraient être envisagées. Le gazole repasse sous la barre des 2 euros le litre, une première depuis le début du mois de mars. À l'international, Donald Trump est arrivé en Suisse. Le président américain a atterri à Genève à bord d'Air Force One avant de rejoindre le sommet du G7 à Évian en Haute-Savoie. Il doit y retrouver Emmanuel Macron qui a annoncé vouloir une discussion respectueuse mais ferme sur fond de tensions commerciales. Et puis toujours à l'international, l'Iran dit vouloir faire valider un futur accord de paix avec les États-Unis par le Conseil de sécurité de l'ONU, incluant son programme nucléaire. En Europe, l'Union européenne annonce 81 nouvelles sanctions contre la Russie, visant 34 personnes et 47 entités liées à la guerre en Ukraine. En Ukraine, une cathédrale orthodoxe classée au patrimoine mondial de l'UNESCO a été touchée à Kiev lors de frappes nocturnes qui ont fait 11 morts. En France, un magistrat a été agressé en Seine-et-Marne après avoir tenté de contrôler deux jeunes en motocross. Les parents seraient intervenus et s'en seraient pris à lui. Sport avec l'équipe de France de football. Les Bleus débutent demain leur Coupe du Monde à New York. Didier Deschamps appelle à écrire une nouvelle page sans esprit de revanche après 2002.

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1: Bonjour à toutes et à tous. L'info locale en terrassonnée de ce lundi 15 juin 2026. En rugby, quart de finale de championnat de France en promotion de Régional 2. L'ESM Montignac s'est imposé hier 46 à 29 dans le Cher face au Red Star de Saint-Ouen. Dimanche prochain, en demi-finale, Montignac affrontera les Landais de l'US Herm qui se sont imposés 38 à 32 face aux Basques d'Asquin. Un comportement honteux à Terrasson, vraiment pas citoyen du tout. Hier dimanche matin, les panneaux de signalétique de randonnée ont été changés de sens pour les participants de la randonnée Chemin de l'Espoir, organisée pour soutenir la Ligue contre le cancer. Selon les organisateurs, tout semble laisser croire non pas à une plaisanterie mais à une réelle intention de nuire à la manifestation. Écoutons Daniel Villers et Madame Pécon.
2: Nous avons eu une soixantaine de participants, ce qui est très bien, parce qu'on est en juin, il y a beaucoup de manifestations en même temps, et beaucoup de sympathisants hein, qui connaissent la Ligue et qui nous soutiennent. Voilà. Donc c'est très bien. On veut quand même signaler qu'on a eu un petit souci, puisque notre marquage a été enlevé en grande partie pendant la nuit. Donc il y a eu quelques personnes qui sont un petit peu perdues dans la plaine, qui ont beaucoup marché. Et surtout, c'est une déception, quoi, parce qu'on ne comprend pas très bien la volonté. Mais bon, que les participants nous excusent. Voilà.
3: Donc il y a des gens qui se sont un petit peu perdus, hélas, non, c'est ça?
4: Oui, il y a des gens qui se sont un petit peu perdus. Donc le parcours a été plus long, de fait. Et c'est un peu regrettable que des balises, je veux dire, un parcours qui a été fait la veille, surtout dans le cadre d'une manifestation de ce genre. Quoi.
3: Vous les avez...
4: ça tout à fait regrettable.
2: On l'a signalé à la gendarmerie quand même, parce que bon, c'est un acte d'incivilité.
1: C'était l'occasion aussi de parler de l'Espace Ligue contre le cancer à Terrasson.
2: Donc on a un Espace Ligue, il faut absolument en parler. Si vous avez autour de vous quelqu'un de malade, quelqu'un qui a été malade et qui a encore parfois besoin, ou quelqu'un qui dans la famille, des fois les proches ont besoin. Donc il y a une socio-esthéticienne, une psychologue et maintenant une réflexologue plantaire et un sophrologue. Et tous ces soins sont gratuits et c'est pour ça qu'on fait des manifestations entre autres. Hein. Donc ça aide beaucoup. Il ne faut pas hésiter, il faut faire le numéro de téléphone de la Ligue à Périgueux et ils vous diront les aides. Il y a des aides financières, il y a plein d'aides aussi hein, qu'on propose. Il y a une très grosse liste. Il y a même maintenant une sexothérapeute, voilà, parce qu'il y a beaucoup de problèmes quand on est malade et quand on est traité. Donc, on fait le numéro de la Ligue à Périgueux et on a les informations. C'est pour ça qu'on fait tout ça, donc il ne faut pas hésiter à en parler.
1: Voilà, c'était Daniel Villers et Sylviane Pécon. Les sapeurs-pompiers sont intervenus hier dimanche sur de nombreux départs de feu de végétation, notamment près de Brantôme. Le SDIS de la Dordogne appelle à la prudence avec les fortes chaleurs. Le risque de feu de forêt a augmenté. Les déchetteries du SMD 3 s'adaptent aux fortes chaleurs de la semaine et passent à l'horaire d'été jusqu'à samedi. Elles ouvrent le matin jusqu'en milieu de journée, sont fermées l'après-midi. Les déchetteries du Sirtum de Brive, pour l'instant, restent aux horaires habituels. Les spectacles à la Bourribasse vendredi soir ont attiré peu de monde. Des spectacles de beatbox, slam et hip-hop étaient pourtant de très bonne qualité. Et l'ambiance était plutôt conviviale avec les habitants de la résidence et les encas proposés par une association. L'opération Portes Ouvertes était réussie à la résidence des 4 saisons, avenue Victor Hugo à Terrasson, la semaine qui vient de s'écouler. Le marché artisanal hier dimanche pour le dernier jour était proposé sous les deux rangées de platanes et devant les baies vitrées du rez-de-chaussée de la résidence, animé par les majorettes roses bleues. Selon l'animatrice de la résidence, Christine Vena, deux temps forts sont à retenir cette semaine. Le premier, c'était la venue des élèves d'une école de maternelle.
5: Et la maternelle qui sont venus pour visiter la ferme itinérante qui était présente dans la structure, enfin en tout cas sous les tilleuls. Et puis oui, ils sont venus, les résidents ont pu en profiter, même s'il ne faisait pas très chaud mardi. Voilà, le temps a changé depuis. Et un deuxième gros temps fort, c'est avec l'association Rayon de Lumière de Brive et les vélos adaptés. Donc les résidents ont pu faire du vélo en triporteur en fait. Donc même les fauteuils roulants, les gens en fauteuil roulant, voilà, ont pu profiter de faire du vélo. Les anciens cyclistes qui se trouvent actuellement en fauteuil roulant ont pu faire du vélo. Donc ça a été un vrai temps fort formidable. Et puis là, notre clôture avec le marché artisanal qui sont pleins là encore. Il y a encore du monde. Et puis les majorettes du Lardin qui sont encore en train de faire leur petit spectacle. Et c'est très chouette. On propose des animations tout le temps. Hein. On a toute l'année, on a des choses. Mais c'est vrai que là, la semaine porte ouverte, on a vraiment un temps fort par jour qui change de l'ordinaire en fait. Hein.
3: Et puis sur un plan social, j'imagine que les gens communiquent plus encore.
5: Oui, tout à fait. Les familles sont présentes aussi, donc c'est vraiment très très bien là. C'est une très belle semaine.
1: Voilà, c'était Christine Véna, animatrice donc à la résidence Les 4 Saisons, avenue Victor Hugo à Terrasson. Sur l'agenda, l'Assemblée Générale du Musée de l'Industrie, située dans le village de Saint-Lazare au Lardin, c'est demain mardi 16 juin à 18h30 à la salle socioculturelle avenue Georges Opinot, près du passage à niveau. Et puis un don du sang à la salle des fêtes de Terrasson, c'est demain mardi de 14h30 à 19h. Cette collecte de sang est sur rendez-vous via le site internet dondesang.efs.sante.fr. Et puis à noter l'Assemblée Générale de Temps Jeune, c'est mercredi 17 juin à 14h30 à la Ville-Dieu. Voilà, fin de cette édition, merci de l'avoir suivi.

Vos offres d'emploi avec France Travail, antenne de Terrasson-Lavilledieu. Offre 209 KFHJ. La société Salvia Yves et Fils, située à Valogeux, recherche une ou un charpentier. Un an d'expérience, une formation CAP, BEP et équivalent charpente-bois, ainsi que le permis B sont demandés. Le contrat proposé est un CDI de 35 heures par semaine. Offre 206 VLYL. La société Clément Montribault, située à Rouffignac-Saint-Cernin-de-Reillac, recherche une ou un plombier. 3 ans d'expérience, un CAP, BEP et équivalent plomberie ainsi que le permis B sont nécessaires. Le contrat proposé est un CDI de 39 heures par semaine. Offre 209 LCLW. La société Bambou, située à Terrasson, recherche une ou un couvreur. 3 ans d'expérience et le permis B sont souhaités. Le contrat proposé est un CDI de 39 heures par semaine. Offre 208 JSZP. La résidence Les 4 Saisons, située à Terrasson, recherche une ou un aide-soignant. 1 mois d'expérience, une formation BAC ou équivalent aide-soignant sont demandés. Le contrat proposé est un CDD de 6 mois de 35 heures par semaine. Toutes ces offres et le Clic Agenda sont disponibles sur francetravail.fr et crystalfm.org.

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1: Ce soir sur TF1, retrouvez Camping, France 2, Meurtre au paradis, France 3, L'aile ou la cuisse, Canal Nouvelle Série, La ville nous appartient, M6, la Coupe du monde de football avec le match entre la Belgique et l'Égypte, W9, retrouvez Hypnotique, Ben Affleck dans la peau de Danny Rourke, un officier de police d'Austin qui est hanté par le souvenir traumatique de la disparition de sa fille Mini, alors qu'il l'accompagnait dans un parc. Une distraction fugace, ça suffit pour que la petite disparaisse. Un événement qui a chamboulé sa vie, et malgré les efforts acharnés des forces de l'ordre et l'arrestation de Lyle Terry, joué par William Fichtner, le principal suspect de l'enlèvement, Minnie, demeure introuvable depuis cet incident tragique. Danny consulte une ergothérapeute pour l'aider à gérer la culpabilité et la douleur qui l'empêche d'avancer. TF1 série film Shall We Dance et TMC Harry Potter et les reliques de la mort, première partie. Voilà, je vous laisse faire votre choix et par avance, une excellente soirée devant votre télévision.
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0: 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Bonsoir.
1: Bonsoir à tous. Au G7, Emmanuel Macron, le chef de l'État français, et Donald Trump, le président américain, se retrouvent à Évian pour un premier entretien bilatéral. Le président français a salué une étape très importante pour la paix et les économies. Après l'accord conclu entre les États-Unis et l'Iran, il affirme que la France est prête à endosser sa part du fardeau pour garantir la stabilité dans la région, notamment en contribuant à la réouverture complète du détroit d'Ormuz. Et par ailleurs, Donald Trump assure que les mines qui obstruent le détroit d'Ormuz seront vite retirées. Et puis Donald Trump évoque déjà des premiers effets concrets de cet accord. Selon lui, des navires, dont certains transportant du pétrole, commencent à quitter la zone. La réunion des chefs d'État du G7 doit débuter en début de soirée. En France, la commission indépendante sur l'inceste et les violences sexuelles faites aux enfants, la CIVIS, tire une nouvelle fois la sonnette d'alarme. Plus de deux tiers de ses recommandations formulées en 2023 ne sont toujours pas pleinement appliquées. Elle appelle le gouvernement à accélérer et à mobiliser des moyens adaptés. Et c'est dans ce contexte que le ministre de la Justice, Gérald Darmanin, a écrit aux magistrats français pour réaffirmer son attachement viscéral à l'indépendance de la justice, tout en rappelant qu'elle va de pair avec la responsabilité après les dysfonctionnements révélés dans l'affaire Liana. L'ARCOM met en demeure la chaîne CNews de mieux respecter le pluralisme des opinions à 10 mois de l'élection présidentielle. Le gazole repasse sous la barre des 2 euros le litre, une première depuis le début du mois de mars. L'Union européenne annonce 81 nouvelles sanctions contre la Russie, visant 34 personnes et 47 entités liées à la guerre en Ukraine. À Kiev, une cathédrale classée à l'UNESCO a été touchée lors de frappes qui ont fait au moins 11 morts. En France, un magistrat a été agressé en Seine-et-Marne après avoir tenté de contrôler deux jeunes en motocross. Les parents seraient intervenus et s'en seraient pris à lui. Sport, football, l'Espagne, grande favorite, dispute son premier match de la Coupe du Monde face au Cap-Vert en ce moment, qui participe à son premier mondial. Et de leur côté, les Bleus vont entrer en lice demain à New York.

0: Aujourd'hui dans Couleur Périgord sur Cristal FM, on se rapproche de Salignac où l'association Le Sentier des Fontaines organise Eivig en fête les 27 et 28 juin prochains. Animation pour petits et grands, repas d'époque costumés avec Janouille au temps des croquants, marché des créateurs et artisans d'art. Dominique Macèdre, membre de l'association organisatrice, nous dévoile tout sur ce week-end très attendu. Aujourd'hui sur Cristal FM, direction le village d'Eivig sur la commune de Salignac qui accueillera ses 27 et 28 juin une nouvelle édition d'Eivig en fête, un week-end placé sous le signe de la convivialité, du patrimoine et de l'histoire des croquants, avec notamment un repas spectacle animé par Janouille la Fripouille et un marché de créateurs. Alors pour nous en parler, nous recevons aujourd'hui Dominique Macèdre, l'une des organisatrices de l'événement. Bonjour Dominique.
1: Bonjour et merci de me donner la parole pour présenter notre manifestation.
0: Avec plaisir. Dominique Macèdre, avant de parler de la fête, pouvez-vous nous présenter déjà l'association Le Sentier des Fontaines ?
1: Oui, c'est une association uniquement de personnes qui sont motivées par leur village et qui, depuis maintenant quasiment 30 ans, font vivre un lieu au travers d'un sentier qui a été créé donc par un monsieur qui était garde forestier et qui, lui, a pu aménager un sentier sur lequel on se retrouve pour faire des actions, des activités ensemble, et d'où progressivement l'organisation de manifestations pour mettre en lumière notre village, telles que Eivig en fait.
0: L'association existe depuis près de 30 ans, c'est bien ça ?
1: C'est ça, oui, oui.
0: Et quel est son rôle aujourd'hui sur le territoire finalement ?
1: De la mise en valeur et du développement de liens entre les gens. On se retrouve très régulièrement pour entretenir notre sentier. On a une sortie par an pour découvrir d'autres lieux. Et voilà, donc il y a à la fois du lien et puis de l'activité pour mettre en valeur notre hameau.
0: Le Sentier des Fontaines est devenu un lieu bien connu des habitants et des visiteurs aussi. Que peut-on y découvrir tout au long de l'année ?
1: Alors, tout au long de l'année, c'est un sentier qui fait un peu plus de 3 km, sentier à vocation pédagogique, dans lequel il y a très régulièrement des animations. On accueille aussi les jeunes scolaires pour leur montrer notamment comment on lavait le linge autrefois au lavoir, quelle est la flore, quelle est la faune présente sur le sentier.
0: Comment est née l'idée d'organiser Eivig en fait ?
1: Alors, donc, toujours dans le droit fil de ce que je viens de vous dire, à savoir que nous, ce que l'on souhaite, c'est faire venir des gens dans notre village, et puis en même temps, leur proposer de découvrir des choses authentiques, des choses qui reflètent soit une réalité de vie à un moment donné, soit des activités qui se faisaient. Et donc, Eivig, en fait, maintenant, est bien implanté, avec à la fois un côté culturel, un côté ludique, et ensuite le côté mise en valeur des artistes et artisans d'art que l'on a dans notre secteur.
0: Dominique Macèdre, cette édition, justement, 2026, s'inspire de l'époque des croquants. Pourquoi avoir choisi ce thème cette année ?
1: Alors, c'est très simple. À Eivig, nous avons eu en 2007 des tournages, on va dire, du film de Laurent Boutonnat et qui a justement utilisé un lieu, une maison bourgeoise qui est à l'entrée de notre village et qui a tourné donc quelques images de ce film. On s'est dit qu'en même temps, Eivig était un lieu autrefois où on n'était pas riche, quoi, hein, parce qu'on était plutôt sur le démarrage du Causse du Lot. On s'est dit que ça serait bien de remettre à l'honneur un petit peu ça et de parler de cette époque. Voilà. Comme on a la chance d'avoir rencontré un artiste historien, mais artiste qui s'appelle donc Janouille la Fripouille, qui va lui venir avec des troubadours, eh bien on s'est dit qu'il était tout indiqué pour intervenir dans ce domaine-là.
0: Alors on va en parler juste après de Janouille la Fripouille. Vous souhaitez faire revivre l'ambiance de la ruralité d'autrefois. Comment cela va-t-il se traduire pendant le week-end ?
1: Déjà, le samedi, c'est surtout le samedi, le temps fort, là, à partir de 17h, où on va organiser une balade cinématographique sur le thème de Jacou, évidemment, où on va réexpliquer aux gens ce que c'était, parce que, bon, Jacou le croquant, on peut parfois avoir oublié. Hein. Ensuite, on va donc proposer aux gens de découvrir des photos de l'époque du tournage. On va leur proposer d'entrer dans la cour de ce manoir qu'il y a à l'entrée du village. Ça va être le premier temps. Ensuite, on a une expo sur boire et manger à l'époque médiévale. Alors, Jacou, c'est pas l'époque médiévale, mais si vous voulez, ce qu'on a voulu, c'est quand même reparler d'autrefois de certaines réalités de vie qui aujourd'hui sont oubliées. Et puis, alors, le temps fort de la soirée, c'est un repas que l'on a concocté, enfin, que l'on va concocter nous-mêmes, qui sera animé par Jean-Louis Lafripouille. Et Jean-Louis Lafripouille va nous parler de Jacou à sa façon à lui. Donc, beaucoup d'humour, tout à fait adapté pour les familles avec les jeunes enfants. Enfin, ça va être une soirée très conviviale, très sympathique. Et puis, où on pourra aussi profiter aussi des troubadours qui vont être là, qui vont animer aussi la soirée.
0: Alors, l'un des temps forts de cette soirée du samedi, Jeannouille au temps des croquants. Et qui il est, justement? Vous nous parlez d'un artiste, ce Jeannouille Lafripouille. Et qu'est-ce qu'il apporte à ce type d'événement?
1: Ben, je crois qu'à la fois, il va donner une note historique, mais présentée d'une manière qui, elle, est tout à fait ludique. Ça, c'est important. On ne voulait pas quelque chose qui soit trop lourd. Il va faire revivre l'ambiance d'un repas à la campagne, autrefois. Il est accompagné d'une poule. Enfin, ça va être quelque chose de vraiment très, très ludique.
0: Un repas, une poule qu'on ne mangera pas, hein, je suppose. Mais qu'est-ce que vous pouvez nous dire sur cette soirée qui se passe sous chapiteau? On prévoit la météo aussi.
1: Ben, il vaut mieux. Il vaut mieux prévoir la météo. Donc, effectivement, ça sera sous chapiteau. C'est un repas pour lequel il faut réserver à l'avance parce qu'évidemment, on est des bénévoles et donc le nombre de places est limité. Donc, on va avoir un repas complet avec... on part de l'hypocrase qui est un apéritif de l'époque. Ensuite, avec des rillettes, avec une soupe paysanne, des confits de canard, avec des haricots, du fromage frais, et puis pour terminer, des desserts maison préparés par les bénévoles, voilà. Pour l'occasion, nous serons costumés, voilà. Donc on va avoir une soirée très originale, très vivante, très dynamique, et avec de la convivialité toute la soirée.
0: On rajoute aussi qu'une exposition le samedi sera consacrée à l'alimentation au temps des Bastides. Qu'est-ce que les visiteurs pourront y apprendre?
1: Ils vont pouvoir, se questionner et apprendre des choses quant à la vie. Donc, je répète, c'était plutôt donc, les Bastides, mais c'était aussi l'époque médiévale et où on s'aperçoit que les pratiques alimentaires ne sont pas du tout les mêmes qu'elles étaient à l'époque. Donc ça va être vraiment mis en évidence. C'est une exposition qui est de qualité et destiné aussi à un public, que ça soit adulte, mais aussi les enfants.
0: Dominique Massèdre, le dimanche, place au marché des créateurs. Il y aura des exposants attendus. Quel type d'artisanat on pourra découvrir ce jour-là?
1: Alors, ce jour-là, on va rencontrer d'abord des gens passionnés. Des gens passionnés qui créent. Alors, soit on va avoir des auteurs, on va avoir quelques écrivains, on va avoir des personnes qui travaillent le bois, on va avoir des personnes qui travaillent le fer, on va avoir des personnes qui créent les bijoux, qui font toutes sortes de créations et qui viendront donc les présenter lors du marché. On a une trentaine d'exposants.
0: C'est une manifestation, globalement, qui s'adresse aux familles, aux enfants aussi. Vous avez prévu peut-être des petites choses pour qu'ils trouvent aussi, eux, leur bonheur?
1: Écoutez, je crois que la soirée du samedi est tout est indiqué pour les enfants, ça c'est évident. Ils trouveront le bonheur. D'ailleurs, à ce propos-là, au niveau du prix du repas, on a justement un prix spécifique pour les enfants, pour qu'ils puissent profiter de la soirée, mais que ça soit moins cher, bien sûr, pour eux. Donc voilà, c'est surtout la soirée du samedi soir qui est véritablement dédiée aux familles, aux enfants. Voilà.
0: Organiser un tel événement dans un petit village, ça demande beaucoup d'énergie, on le sait. Combien de bénévoles, parce que c'est important, les bénévoles de nos jours sont mobilisés pour cette édition?
1: Oui, mais vous avez raison de le dire, effectivement, et c'est souvent le grand problème. Nous, on a la chance d'avoir une petite équipe d'une quinzaine de personnes qui sont très fidèles et avec lesquelles, chaque année, on construit nos projets. Donc, on se retrouve très régulièrement, tout au long de l'année, puisque donc je vous ai expliqué qu'il y avait aussi d'autres activités. Mmh. Et pour nous, la motivation première, c'est de se faire plaisir et de faire plaisir aux autres.
0: Qu'est-ce que vous attendez, vous, Dominique, de ce week-end sur le plan humain et associatif?
1: La rencontre avec des gens qui sont pleins de motivation, qui sont pleins de richesse, c'est important ça. Je crois plus que jamais, moi j'ai envie de voir des gens autour de moi qui ont des passions, qui aiment les faire partager, c'est essentiel.
0: Alors pour terminer, comment réserver le repas du samedi soir, parce que ça c'est important, et où peut-on retrouver toutes les infos pratiques?
1: Alors, on a une page Facebook, Sentier des Fontaines, déjà, ça c'est la première chose. Mm-hmm. On n'est pas encore assez structuré pour avoir un site internet, mais on a notre page Facebook. Et puis ensuite, je vais donner un numéro de téléphone, tout simplement, où on peut appeler de façon à prendre tous les renseignements et réserver, puisque les réservations vont jusqu'au 21 juin pour donc ce qui concerne le repas. Évidemment, tout le reste, il n'y a pas besoin de réservation, mais pour le repas, il y en a. Je voulais rajouter aussi que le dimanche midi, il y aura un food truck, en fait une ferme qui fait des produits et qui va proposer des assiettes périgourdines pour tous ceux qui veulent prendre le repas sur place. Il y aura aussi des crêpes, enfin voilà, on peut passer une journée en toute quiétude à Ivig les 27 et 28 juin. Donc pour réserver, un numéro 06 13 56 80 55.
0: Je rappelle qu'Eivig, en fait, se déroulera les samedis 27 et dimanche 28 juin à Eivig, en Périgord, avec un repas spectacle animé par Jeannouille La Fripouille le samedi soir et un grand marché des créateurs le dimanche, entre autres. Pensez à réserver votre repas, comme on vous l'a dit à l'instant, avant le 21 juin. Toutes les infos sont disponibles auprès de l'association Le Sentier des Fontaines et via leur page Facebook. Il y aura les affiches, il y aura tout. Dominique Massèdre, merci d'avoir accepté notre invitation sur Cristal FM.
1: C'est moi qui vous remercie.

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1: Bienvenue à Bonaguil, une forteresse sur une base du XIIIe siècle avec un agrandissement au XVe siècle. Donc le donjon et le logis, ça c'est la première partie de construction. Et ensuite tout le reste de la forteresse, donc un peu plus tardif. Ici on se trouve donc dans la barbacane, c'est le premier endroit stratégique de défense dans le château. Si on veut résumer rapidement, c'est un bouclier défensif. Et là on va passer sur un pont-levis qui a été reproduit il y a quelques années maintenant par des élèves d'un lycée professionnel. Et ici à Bonaguil, on avait 7 ponts-levis dans le château. Alors attention au niveau des marches ici, elles sont défensives. Et on se trouve ici devant la casemate, qui est le deuxième grand lieu stratégique de défense à Bonaguil. C'est un couloir qui est souterrain. On est descendu, il faut remonter. Avec un escalier très étroit. Et voici l'aiguille rocheuse, le creux de l'aiguille rocheuse, donc la grotte. Tout au fond, à droite, on a accès à une tour du moineau. C'est une petite tour de défense qui est accessible uniquement depuis la grotte. Ce qui permet d'assurer une protection supplémentaire, mais on la verra mieux depuis l'extérieur. Et donc les fossés du château, des fossés qui sont secs, on n'a jamais eu d'eau. C'est vrai que parfois quand on voit le château fort, on a toujours envie de voir des douves autour. Donc la tour du moineau, elle est juste ici. On n'a aucun moyen d'y rentrer, hein. Donc uniquement depuis la grotte. Et donc là, on est sur la grande esplanade, toutes les terrasses de Marguerite de Fumel. C'est là où elle avait fait ses beaux jardins, visibles depuis ses appartements, avec une très belle vue sur toute la vallée. Et donc là, on arrive au niveau de l'entrée de la tour carrée, avec un autre système de défense pour accueillir l'ennemi, pont-levis, canonnière et mâchicoulis en haut de la tour. Et donc là, c'est la salle des graffitis. On l'appelle comme ça parce que c'est une salle où on a retrouvé les plus beaux exemplaires de graffitis. On a pu assez bien les conserver, ce qu'on pouvait en avoir dans l'ensemble du château. Quand on était invité entre le 16e et le 17e siècle, on venait inscrire des choses sur les murs. Des noms, des dates, des poèmes, ça dépend un peu ce qu'on veut essayer de décrypter. Donc juste ici, la chambre de Marguerite, ce qu'il en reste avec la cheminée. Et là, il nous reste le donjon à faire. Le donjon qui se mérite avec 90 marches, avec une très belle vue sur l'ensemble des environs et sur l'ensemble du château aussi en hauteur, c'est très beau. Et voilà, là, on a fait le tour du château. On a une exposition de dessins sur les châteaux du Périgord avec l'artiste Maxence Albanel. Donc ça, c'est du 26 mai au 31 août. On a également un banquet médiéval, hein. Donc le 17 juillet et le 19 juillet, il y a deux dates cette année. Pour les plus petits, on a des chasses au trésor. Donc ça, c'est les mercredis et les jeudis matin, sur réservation obligatoire. Donc ça, c'est un jeu de piste dans l'ensemble du château, avec potentiellement un trésor à la clé.

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